0: À quel moment on s'est perdu? Je pense que déjà, ça, c'est la base, c'est le plus important. Et puis après, ben oui, faire une thérapie, c'est sûr que ça ne peut faire que du bien. Ça permet de comprendre plein de choses.
1: Ok.
0: Est-ce que j'ai répondu à votre question?
1: Ma seule question. Oui.
0: Eh ben, tant mieux. Eh bien, merci beaucoup pour ce témoignage, Lisa.
2: Merci.
0: Merci
1: avec
0: beaucoup.
1: Plaisir. Et puis, non, je ne peux pas dire que j'ai, moi aussi, avec mon témoignage, répondu à des questions de certaines maîtresses qui écoutent la radio.
0: Ah, mais bien sûr que si.
2: Mais oui.
0: Mais si, bien sûr, tous les témoignages sont bons et je pense qu'il y a des personnes qui sont dans votre situation et bien sûr qui se disent, bah, tiens, il n'y a pas que moi qui vis ça.
2: Ouais.
0: Et ça, c'est important. C'est important de voir tous les côtés.
1: Oui, tout à fait. Parce qu'on juge un côté, mais on n'observe pas vraiment ce
0: qu'on Non, et puis tant qu'on ne l'a pas vécu, on ne peut pas savoir.
1: J'ai à un moment donné, je vais pas mentir, je me regardais dans était très compliqué puisque je savais que j'avais entre les mains quelque chose qui pouvait tout détruire ou qui pouvait aussi me détruire.
0: Bien sûr. C'est bien d'en avoir conscience. Voilà.
2: C'est bien. Et nous, on n'est pas là pour juger. On vous écoute et Julie répond.
0: Ça, c'est sûr.
2: Et ça, c'est chouette. Merci beaucoup.
1: Merci beaucoup.
2: Merci, au revoir.
0: Bonne soirée,
2: bonne continuation. Merci. Voilà pour ce dernier témoignage ce soir, en ce 24 septembre. Donc, on se donnera rendez-vous en octobre. Mais on n'a pas décidé
0: tout
2: encore.
0: Tout à fait. On n'a pas encore date. Décidé, mais on va le décider bientôt.
2: Oui, ça serait bien. Je ne sais pas quand. Alors, j'essaie de marcher. Si, ça marche plus.
3: Oui.
2: Ah, si, ça marche.
0: Ah. Je vois que ça te plaît de faire ces petits effets.
4: On peut faire une soirée Halloween.
0: Exactement, mais oui, on pourrait faire une soirée Halloween.
2: Ah oui, tiens, c'est quand Halloween? Vous avez
0: alors
2: la date?
0: Halloween,
2: n'importe quoi, à 22h20, n'importe quoi.
0: Mais oui, mais bon, c'est pas grave, c'est samedi 31. Tu vas pas faire la fête?
2: Samedi 31, ah ouais, ça tombe un samedi.
0: Ça tombe un samedi, après on peut très bien le faire le vendredi, hein.
2: Ouais,
0: après tout.
2: Ou le jeudi, juste avant le week-end.
0: Mais oui, tout à fait, nous on fait comme on a envie.
2: On donne des conseils pour s'habiller peut-être sexy le soir d'Halloween.
0: Exactement, ou des petits fantasmes d'Halloween.
4: On fait peur aux filles.
3: C'est pas mal.
2: Bon, allez, on arrête.
0: Je vois que tu t'amuses bien. Alors, on n'a rien compris du coup.
4: Je suis trop mignon en robot.
2: On a rien compris. Bon, c'est pas grave.
0: Je suis trop mignon en robot, non, c'est pas ça.
2: Non,
0: que
2: je suis Roby le robot, c'était.
0: Ah, d'accord, ok. Bon, bah écoute, moi j'ai dit. J'ai une autre interprétation, tu vois.
2: C'est pas grave. On va s'en sortir, je pense.
0: On travaillera sur les fantasmes, tiens.
2: Ah oui, ça, vous pouvez faire aussi une émission sur ça.
0: On pourrait faire ça le mois prochain. Comme ça, on parle des fantasmes par rapport à Halloween.
2: Et la question du soir sera... Alors, je vais le faire comme ça.
4: Faut-il réaliser ces fantasmes?
0: Exactement. Exactement. Faut-il les réaliser ou non?
2: Elle me paie bien, cette machine.
0: Ah ouais, et je pense que là, t'es bien dans le thème au niveau de la voix pour Halloween.
2: Ouais,
0: parfait.
2: Je pense, oui. Mais c'est ma voix normale.
4: C'est ma voix normale.
2: Là, en fait, j'ai un effet dessus. Là, quand je vous parle, j'ai un effet. Normalement, quand je parle tous les jours, c'est comme ça.
0: Ah ouais, bah oui.
4: Bonjour Julie, comment allez-vous?
0: Ça m'aurait fait bizarre si la première fois que j'étais venue à la radio, tu m'avais parlé comme ça.
3: C'est pareil, si j'avais parlé comme ça, tu ne m'aurais pas connu non plus. Hein.
0: C'est sûr, je ne t'aurais pas été crédible. Hein.
3: Oui.
2: Tu m'aurais dit...
3: Oui, il est bizarre ce gars à la radio, il a une toute petite voix, mais il a une grande radio.
0: C'est clair. Tout à fait.
2: Bon, allez.
0: On rigole bien.
2: On passe un petit moment sympa. On rappelle, donc en octobre, on se retrouve au 07 82 17 57 09. Sûrement le thème, on l'a choisi. Allez hop, paf, tout ce qui vous plaît.
0: Les fantasmes.
2: Et pour Halloween. Si vous voulez retrouver Julie, elle va vous donner toutes les coordonnées une dernière fois.
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2: Pourquoi la maison médicale, c'est parce que ça fait partie de la maison médicale,
0: oui, c'est
2: ça.
0: Oui, c'est à la maison médicale, oui, c'est pour ça que je le dis.
2: Ok. Ah, mais je peux faire aussi le son de téléphone. Alors regardez.
5: Allô, Julie, vous m'écoutez? Oui, vous m'entendez?
0: Ah, j'entends bien. Ouais, c'est pas mal aussi ça. Eh bien, quand je vais venir te voir, on va rigoler, je pense. Tu vas pas montrer cette table.
2: Je vais mettre le bip, comme ça, quand ça parle pas bien.
0: Bon, quand je veux dire un gros mot, tu mettras le bip.
2: Voilà. Comme ça,
0: et si, une dernière chose que je veux dire. J'ai toujours un truc à dire, tu sais bien. Je pense que je vais retenter, comme l'année dernière, de lancer un petit concours d'Halloween sur mes réseaux.
2: Ah, chouette.
0: Avec des lots à gagner, donc n'hésitez pas. Je pense que je le posterai dès le premier.
2: On donnera les résultats le soir de l'émission.
0: Exactement.
2: Ah, super.
0: Comme ça, on aura tout le mois. Ça sera un concours où ça sera le plus beau déguisement d'Halloween.
2: D'accord.
0: Donc, vous ferez vos photos un peu avant Halloween et c'est pas grave.
2: Oui.
0: Vos photos de couple.
2: Ah oui.
5: Et qu'est-ce qu'il y aura à gagner?
0: Oh, je pense que ça sera des accessoires dans le Love Shop.
2: D'accord, ok, super.
0: Ouais.
2: Très bien. Bah, écoutez, donc voilà, double raison d'écouter la prochaine émission ici sur DFM.
0: Exactement.
2: Consacrée à Halloween, les fantasmes et le jeu, les jouets ou des choses de la boutique à gagner.
0: Tout à fait.
2: Merci Julie, bonne nuit.
0: Merci.
2: Et à très bientôt. Rendez-vous mardi prochain pour les chroniques. Là, c'est évidemment un moment à ne pas manquer aussi. Et ça, c'est vous pouvez l'écouter à la radio ou sur le podcast. Et puis pour une émission spéciale où je fatigue au mois d'octobre. Oui, ben en fait, je sors aussi d'un moment sympa puisque nous étions ce soir au lancement. Enfin là, c'était au 25e anniversaire d'un laboratoire qui est Bucotherme ici dans le secteur de Castéra-Verduzan. Et donc c'était très sympa. Je les remercie. D'ailleurs, s'ils nous écoutent, de nous avoir invités. On a passé un bon moment et on a vu une usine high-tech en plein cœur de la campagne.
0: Super ça.
2: Et quand je vous dis high-tech, c'est avec des robots incroyables qui rangent, qui mettent dans les cartons, qui posent sur la palette.
0: Ah ouais.
2: Tout. Ouais, c'est fou. Et la robotique aujourd'hui, dès que vous vous approchez, vous le touchez à peine, hop, il s'arrête. Pour lui, c'est un obstacle, pas de danger, on ne bouge plus. Incroyable. Ouais, c'est vraiment bien.
0: Eh ben, t'as fait quelques photos ?
2: Oui, bien sûr, je les mettrai sur le reportage de la semaine prochaine. Voilà, que l'on passera, je pense, ou lundi ou jeudi prochain. Tout dépend de la place que l'on se retrouve. Et puis on se retrouve aussi ce week-end, on sera en direct du salon de l'Habitat à Florence. Voilà, les deux jours, samedi et dimanche.
0: Ah, bien.
2: Merci Julie, bonne nuit.
0: Merci à toi aussi.
2: Et à très bientôt.
0: Une très bonne nuit et à très bientôt.
2: À très bientôt.
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2: Et bienvenue sur DFM en ce samedi. Et oui, nous sommes ici installés dans les laboratoires Mességuier, juste sur la terrasse. Et ça va être une belle journée. Vous allez découvrir plein de choses. Et j'ai le plaisir d'avoir la responsable, la directrice Béatrice Guyot. C'est comme ça qu'on dit ?
3: Bérénice.
2: C'est
3: pas grave.
2: C'est Bérénice Guyot.
3: Oui.
2: Bonjour.
3: Bonjour.
2: Merci de nous accueillir, Bérénice.
3: Merci à vous.
2: Vous nous avez fait la promesse il y a plus d'un an et vous l'avez tenue. Et ça, c'est chouette. Je tenais à vous remercier.
3: Merci beaucoup d'être là.
2: Ravi d'être là parce que, d'une, je ne connaissais pas les laboratoires de l'intérieur, je connaissais les produits. Et c'est vraiment une très, très grande entreprise. On va en parler un petit peu avec vous ce matin. Déjà, on rappelle, Laboratoire Mességuier, ça fait combien d'années ?
3: Alors, les laboratoires Mességuier existent depuis 1958. Mmh. Ils ont été créés par Maurice Mességuier. Et donc, moi, je suis la directrice depuis 13 ans. Et donc, on essaye de perpétuer toutes les valeurs de Maurice Mességuier, et notamment au travers de tous les produits à base de plantes, et un discours qui va toujours vers la qualité qui prime surtout au niveau des plantes. Donc, on propose des compléments alimentaires, des huiles essentielles, des plantes et des tisanes à infuser. Voilà, et aujourd'hui, c'est une belle journée pour découvrir tous ces produits nous ici.
2: Voilà, c'est une journée, on va dire, porte ouverte.
3: Tout à fait.
2: Avec plein d'invités dont on va parler à la radio. Justement, ces produits à base de plantes, c'est ça qui est fou, c'est que vous les trouvez où, ces produits, ces plantes? Elles sont dans la région, ça vient de plus loin, et à partir de là, vous allez travailler dans le laboratoire?
3: Alors, aujourd'hui, on a plus de 500 produits différents.
2: Super.
3: Donc, on essaye de privilégier justement des ressources à proximité, mais on ne trouve pas toutes les plantes à proximité, mais on travaille avec certains producteurs locaux, on essaye de dynamiser justement tout ça. Donc on travaille des lavandes, de l'amande poivrée, du thym à proximité, du romarin également, j'en oublie. Et puis après, il y a certaines plantes qu'on va chercher un petit peu plus loin, donc notamment sur les territoires de Provence qui sont très connus pour ça, ou dans le Maine-et-Loire. Et puis après, il y a certaines essences où on est obligé d'aller chercher encore plus loin, en Europe, et voir encore plus loin.
2: Et au-delà, oui.
3: Et au-delà.
2: Par exemple, le café qu'on a dégusté ce matin.
3: Oui, alors ça c'est un café plaisir, donc c'est un café sur une base de café torréfié, café vert, et puis dans lequel on a rajouté du chrome qui est un coupe-fin naturel.
2: D'accord, donc voilà, c'est un produit à découvrir aujourd'hui aussi.
3: Exactement.
2: Cette entreprise, combien de salariés ?
3: Alors aujourd'hui nous sommes 28 salariés, voilà, et donc on produit. Donc la grande différence avec la dernière fois quand on s'était vu, c'est qu'on a internalisé tout un process de production et qu'aujourd'hui on a remis ce que Mességuier faisait à l'époque, c'est-à-dire qu'on essaye de conditionner, de gérer tout l'approvisionnement des plantes. Donc elles sont testées, contrôlées ici, même les plantes qui viennent de loin.
2: Ouais, très bien.
3: Voilà, avec tout un process de qualité et de réglementation ici intégré. Et donc on conditionne tout ce qui est plantes liquides sur place. Voilà, et donc on a encore de gros investissements à venir, puisque cette année on va rentrer une nouvelle ligne et on va faire des travaux aussi pour faire tout ce qui est mélange sur place.
2: Très bien. Moi je sais que Bérénice, vous partiez souvent à travers la planète, je ne sais pas si vous le faites encore.
3: Un peu moins.
2: Est-ce qu'aujourd'hui cette entreprise rayonne mondialement? Est-ce que vous avez des points de vente ou des clients à l'étranger?
3: Alors on a à peu près 10% de l'activité qui est en vente à l'étranger, notamment beaucoup en Europe. Puisque la France reste un pays avec une image très forte au niveau des plantes et de tout ce qui est pharmaceutique naturel. Et puis derrière, on vend aussi jusqu'au Japon. Donc c'était un territoire qui était implanté à l'époque par Maurice Mességuier. Et donc on est justement à côté des grandes marques françaises, dans des grands malls japonais. Voilà, et on vend des plantes à infuser notamment.
2: C'est fou. Alors on retrouve ces produits aussi dans les boutiques Jiffy,
3: partout
2: en France. Et pour terminer, j'aimerais que l'on parle, quel a été le premier produit qui a fait le succès de Monsieur Mességuier, vous vous en rappelez, qui a fait vraiment décoller cette marque?
3: Alors, il avait écrit à l'époque un livre qui s'appelle C'est la nature qui a raison, voilà, qui est un best-seller.
2: Qui est toujours
3: publié,
2: disponible.
3: Oui, tout à fait, qui a été distribué à travers le monde, qui a été publié, dans lequel il parlait des plantes simples. Et pour lui, ben voilà, les plantes de notre jardin, ce sont les premières plantes qu'on devrait utiliser au quotidien pour notre santé. Donc ça va du tilleul, de la verveine, donc bien sûr l'orange douce, qu'on ne trouve pas forcément ici, mais pas très loin. Voilà, donc il y a des plantes, la camomille, donc on est toujours sur des plantes simples qui sont vraiment le béaba des plantes qu'on devrait tous consommer régulièrement.
2: Incroyable.
3: Voilà.
2: Donc même aujourd'hui, ça fait toujours miroir et écho, on peut toujours se resservir de ces plantes-là, même en 2026, alors que le livre a été écrit il y a très longtemps.
3: Tout à fait.
2: Ouais, ça, c'est incroyable. Alors, et vous disiez une petite nouveauté, sinon, dans les nouveautés qui sont sorties cette année, qu'est-ce qu'on a de produits phares que vous mettez en avant ?
3: Alors, on a beaucoup de choses autour des senteurs.
2: Oui.
3: Voilà, puisque bah, tout ce qui est olfactif participe aussi au contrôle des émotions, au bien-être, etc. Donc, on a sorti beaucoup de nouveautés senteurs autour de la lavande, notamment autour du monoï pour des choses un peu plus exotiques. Voilà, donc c'est surtout des produits autour de des senteurs qui sont sortis cette année. Voilà, mais on peut retrouver aussi certaines plantes qui sont mises en avant. On a l'ashwagandha, qui est une plante qui fonctionne très très bien l'automne et sur laquelle on a un sourcing très très qualitatif. Voilà, donc il y a des plantes sur lesquelles on remet en avant des choses qui sont connues depuis très longtemps.
2: Ouais, mais c'est, voilà. Ça c'est cool. Cette entreprise, elle est ici dans le Gers à Florence depuis tout le temps. Mm-hmm. Ça aussi, ça ne bougera jamais parce qu'elle mérite d'être ici au milieu de cette campagne.
3: Tout à fait. Bah, Maurice Mességuet lui-même était dans le Gers, a fait en sorte de dynamiser le Gers en étant maire de Florence et justement avec des aussi politiquement très, très impliqués. Mais il a toujours voulu que l'entreprise reste à Florence parce que c'était le fief, parce que bah, les Florentins, bah, toute la ville tournait autour des laboratoires Mességuet à l'époque. Et donc bah, nous, on veut préserver tout ça, préserver les valeurs. Et donc le territoire est très important. Dans notre monde du rural, bah, il y a aussi plein de choses à faire. Mmh. Voilà, et donc, bah, voilà, c'est très important. Et pour nous, ça fait partie des valeurs de l'entreprise que de rester sur place.
2: Voilà, et c'est une belle entreprise. On rappelle, il y a maintenant quelques années que vous êtes installé. Et ça continue à s'agrandir. Même si le terrain derrière, j'ai vu au bout d'un moment, ça va être chaud. Hein,
3: oui.
2: Grimper d'un étage. Quoi.
3: Voilà, on va faire des étages.
2: On va faire des étages. Voilà. Alors aujourd'hui, c'est une journée porte ouverte. Mmh. Donc jusqu'à 17-18 heures.
3: Voilà, tout à fait.
2: On peut venir. Même aux conférences, si vous n'êtes pas inscrit, c'est pas grave.
3: Voilà.
2: Il y a encore un petit peu de place.
3: Ouais. Voilà, donc il y a plein de conférences tout au long de la journée. Il y a des ateliers interactifs aussi, sur lesquels bah, Kader, Michel et Bénédicte parleront des plantes et feront participer les gens. Et puis derrière, bah, c'est une journée portes ouvertes pour découvrir nos produits. Donc il y a des dégustations tout au long de la journée. On a aussi quelques partenaires qui sont là, les tuveries pour l'ail noir, notamment. Donc venez découvrir tous ces produits. Et puis bah, justement, profitez aussi. Puisque c'est une journée où on fait moins 30% sur toute la boutique.
2: Ah oui, donc ça c'est sympa. Ouais.
3: Voilà.
2: Ça c'est vrai que c'est une belle affaire. Voilà, pour terminer, ben, moi je dirais que dans ces années, aujourd'hui 2026-2027, on va beaucoup parler des plantes, on va beaucoup parler de la nature, parce qu'on y revient de plus en plus. Et en fait, M. Mességuet avait déjà trouvé ça il y a des années. Moi c'est ça qui m'épate. Je me dis, il avait raison, mais peut-être que des gens oubliaient entre temps.
3: Oui, alors il était précurseur sur bien
2: et
3: des
2: voilà,
3: choses.
2: C'est ça qui est fou. Quoi.
3: Puisque même M. Mességuet est à l'origine de tout ce qui est label bio, puisque c'est lui qui avait mis en place les limites maximales de résidus. Donc à l'époque même, donc pas avec les moyens qu'on a aujourd'hui, mais à l'époque même, il testait tous les produits, notamment sur tout ce qui était pesticides.
2: Incroyable.
3: Et c'est devenu une référence de la pharmacopée européenne.
2: D'accord.
3: Bah voilà.
2: Vous êtes fier de travailler dans cette entreprise.
3: Tout à fait, très fier.
2: Fier de votre équipe aussi.
3: Fier de mon équipe qui est là et encore aujourd'hui.
2: Une équipe, je dirais, on a de la jeunesse, on a des gens qui sont là installés depuis plusieurs moments, hommes et femmes. C'est vraiment une belle entreprise, je trouve, bien mélangée.
3: Tout à fait. Donc ouais, on a toutes les générations. Mmh. Donc et justement, bah, c'est la France. C'est justement la représentation bah, de toutes les générations, de tous les types de personnes. Et puis voilà, donc on travaille, on échange tous ensemble.
2: Merci Bérénice.
3: Merci à vous.
2: Vous avez passé une belle matinée pour cette journée porte ouverte. Et puis on espère croiser notamment plein de clients.
3: Oui, tout à fait.
2: Qui viendront nous parler de ces produits. Parce que je suppose que vous avez des clients qui utilisent ces produits depuis des générations.
3: Oui.
2: De famille en famille.
3: Exactement.
2: C'est marrant ça.
3: Oui, tout
2: ça,
3: à fait.
2: C'est touchant parce qu'on se dit, ben voilà, on a quand même des produits très haut de gamme. Ici, distribués dans le Gers et partout en France. Mais les gens, une fois qu'ils y ont goûté, ben ils trouvent leur plaisir. Je me rappelle de ces boules qui diffusaient Des tisanes. Non, oui. Non, pas des tisanes. Vous savez, ça fume comme vous avez dans le magasin, là.
3: Ah oui, tout ce qui est diffuseur, etc.
2: Je trouve que ça a fait un carton. Tout le monde avait ça chez soi.
3: Oui, tout à fait.
2: Et ça amène une ambiance. Mm-hmm. Et en plus, ça fait du bien à la maison.
3: Oui, et on a plein de variétés de diffuseurs à découvrir aujourd'hui également.
2: Ah ben voilà, donc ça sera une nouveauté. Merci, Bérénice.
3: Merci à vous.
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2: Nous avons plein d'invités et on va parler, vous allez voir, de choses très passionnantes et tout ça pour se faire du bien à notre corps. Mon invité, c'est Marius, bonjour.
3: Bonjour.
2: Alors, avec vous, on va parler d'un produit assez original.
3: Oui.
2: Tout d'abord, vous venez d'où ?
3: Je viens de Lectour, à côté.
2: Oh, ça va, c'est pas très loin, oui.
3: À côté. Et nous, on travaille à Cadeillan, donc c'est à côté aussi.
2: C'est à côté aussi. Mmh. Et alors, on va parler de l'ail.
3: Oui.
2: Mais alors, l'ail d'une autre façon, parce que j'ai vu, il est tout noir.
3: Oui.
2: Bah, expliquez-nous le processus, parce que c'est assez incroyable. Par contre, ça sent bon.
3: Oui, ça sent très bon. Le processus de l'ail noir, c'est tout simplement de l'ail blanc, donc cultivé par nos soins, d'ailleurs, en bio. Et donc la transformation se fait dans une étuve, donc c'est l'équivalent d'un four vapeur finalement. Et donc l'ail blanc est disposé sur des plateaux, sur des échelles qu'on insère dans cette étuve, et il va passer 2 à 3 semaines en cuisson à basse température, donc entre 65 et 75 degrés, voilà, avec beaucoup d'humidité, entre 95 et 100% d'humidité. Et pendant cette cuisson, donc on va avoir un contrôle quotidien sur l'avancement de la cuisson, et on va nous ajuster un peu nos paramètres de cuisson. Et puis donc à la sortie de cette étuve, on va le mettre dans des caisses bien aérées, bien ventilées, et il va passer 2 mois encore en affinage, en maturation.
2: Ouais. D'accord. Alors une fois que tout ça est fait, vous le mettez dans des conserves, je ne sais pas si c'est des bocaux.
3: Alors nous on le commercialise de différentes manières, donc produit brut avec donc la tête entière avec la peau, et puis après on l'a décliné sous différentes formes, donc on le vend aussi déjà épluché en gousse, en bocal. On prépare de la pâte avec aussi, donc mixé avec un petit peu d'huile végétale, et après on a décliné sous différentes formes, donc on a fait par exemple des tartinables apéritifs, houmous, caviar de lentilles, donc avec notre production agricole également de légumineuses, de miel à l'ail noir également de nos ruches.
2: À l'ail noir, d'accord, c'est les abeilles qui le font ou vous rajoutez?
3: Non, les abeilles font le miel, nous on s'occupe du reste.
2: D'accord, ok. Alors ça s'appelle l'étuverie, on comprend pourquoi. Aujourd'hui, les bienfaits de ce produit, est-ce qu'on en a, on a des résultats sur ça? Est-ce que ça fait toujours aussi bien? Parce qu'on dit que l'ail c'est bon pour le sang, c'est bon pour pas mal de choses. Et là, le fait qu'il soit transformé comme ça,
3: ouais,
2: il a toujours ses propriétés.
3: Alors oui, il est même encore... Il est même encore plus riche en antioxydants que l'ail blanc, parce que pendant la cuisson, donc il y a un processus chimique qui s'opère, et les acides aminés contenus dans l'ail blanc se transforment et deviennent beaucoup plus puissants. Donc pour parler un petit peu en termes chimiques, donc l'ail noir contient de la S-allylcystéine, voilà, qui est un acide aminé sulfuré, et qui est très puissant, et du fait de la cuisson aussi à basse température, en fait, l'ail devient beaucoup plus doux et beaucoup plus digeste, donc il est complètement assimilé par l'organisme, donc on en extrait les vertus au maximum.
2: Oui. D'accord. Oui, pourtant, vous avez fini.
3: Oui.
2: Quand on parle de l'ail noir par rapport à ce que vous faites, et il y a aussi l'ail noir que aujourd'hui qu'on récolte dans les champs, c'est pas la même chose.
3: Alors non, l'ail noir, il a subi une transformation.
2: Et voilà, ouais, d'accord.
3: On ne cultive pas d'ail noir, on cultive l'ail blanc et on transforme.
2: Et on le transforme. C'est un produit 100% gersois aujourd'hui.
3: Il y a de l'ail noir qui se fabrique en France, ailleurs aussi. Nous on a la chance d'être sur des terres d'ail, finalement. Donc on a profité de ça pour mettre en valeur notre production.
2: Et aujourd'hui, la vente, elle se fait comment? À part aujourd'hui où on vous trouve ici, sinon ça se fait à la ferme sur internet?
3: Alors effectivement on reçoit à la ferme et on propose un peu des visites aussi pour montrer un peu notre travail. On a un site internet où on peut commander aussi,
2: donner toutes les infos,
3: voilà, donc c'est www.laituverie.com. Et puis après on travaille avec des magasins, des partenaires, donc magasins bio, épicerie fine, notamment dans le Gers mais aussi ailleurs en France.
2: Bien.
3: Oui, et puis Donc, notamment avec les laboratoires Mességué.
2: Et oui, tout à fait. Oui, ça, c'est chouette, ça. Un bon accord, là, tous les deux.
3: Oui tout à fait. Ouais. Et on travaille aussi, après, avec des gens qui vont retravailler l'ail noir derrière. Donc, par exemple, des bouchers, charcutiers, des fromagers.
2: Ah oui, justement, est-ce que, par exemple, on a des restaurateurs qui font appel à vous dire,
3: oui, tout à fait.
2: Moi, j'ai besoin de ce produit-là parce que je vais faire ça. Est-ce que vous pouvez me livrer? Est-ce que vous pouvez me préparer quelque chose?
3: Oui, exactement. On travaille avec pas mal de restaurateurs. Et c'est de plus en plus, donc l'ail noir est de plus en plus connu, donc on commence à comprendre comment l'utiliser aussi en cuisine, donc voilà, ce côté-là se développe aussi, oui.
2: Ça, c'est chouette. Allez, pour terminer, les gens qui ne connaissent pas l'ail noir, qu'est-ce que vous proposeriez pour le découvrir? Un apéro plutôt, dans un repas, je sais pas moi, un poulet frit du dimanche?
3: Alors pourquoi pas, effectivement, avec le poulet le dimanche.
2: Ouais.
3: Plutôt brut, éviter de trop le recuire finalement.
2: Ça se mange, on le met sur le poulet mais au dernier moment alors.
3: Voilà, exactement. Voilà,
2: super, ouais.
3: Ou alors dans les préparations, mais plutôt en fin de cuisson finalement.
2: Ah ouais. Voilà.
3: Et sinon, pour découvrir l'ail noir, je pense qu'il faut le goûter, nature, brut, déjà pour se faire une idée. Nature, voilà. Comme ça, tout seul.
2: Nature comme ça, ouais. Ça s'apparenterait à une tapenade ou pas? Non, pas du tout.
3: Non, on est sur quelque chose de vraiment très doux, un peu sucré.
2: Avec des arômes pour nous faire rêver.
3: Donc on est sur les saveurs umami, donc c'est une complexité de saveurs un petit peu.
2: D'accord.
3: C'est un équilibre entre l'acidité, l'amertume, le sucre, voilà, on retrouve vraiment une complexité de saveurs dans le palais.
2: Ah bah écoutez, c'est génial. L'Étuverie, donc vous êtes avec nous aujourd'hui, sinon on rappelle que l'on vous retrouve chez vous, c'est à Cadeillan, pas très loin de Lectour, et tous les produits, bien sûr, vous retrouvez toutes les infos sur internet aujourd'hui. Bravo, fier de travailler ce produit parce que vous êtes tout jeune, c'est quoi, c'est une conversion, ou c'est vraiment un métier que vous vouliez faire?
3: Oui, j'étais cuisinier avant.
2: Ah bah oui.
3: Et voilà. Et donc c'est des amis qui ont créé l'Étuverie et je les ai rejoints il y a quelques temps.
2: Ah bah c'est cool.
3: Je suis très heureux.
2: Et bravo. Et bien continuez à être heureux.
3: Merci.
2: Merci Marius. Merci, au revoir.
3: Au revoir.
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2: Et ici, à cette journée spéciale Laboratoire Mességuier, nous avons le plaisir de rencontrer Bénédicte Douniac. Vous êtes naturopathe, praticienne énergétique. Bonjour.
3: Bonjour.
2: Vous m'entendez bien, tout va bien ?
3: Très bien, tout va
2: bien. Parfait. Alors Bénédicte, écoutez, heureux de vous rencontrer parce que c'est un métier dont on ne croise pas tous les jours dans notre secteur de la radio. Donc quand on a des intervenants comme vous, c'est un régal. Parlez-nous un petit peu, alors déjà, pourquoi vous êtes ici aujourd'hui ? Et ensuite, de votre métier, ce que vous faites.
3: Alors, je suis ici aujourd'hui parce que je vais proposer un atelier dans l'après-midi sur l'acupressure. C'est être capable de gérer ses émotions grâce à des points d'acupression sur le corps. Et donc, du coup, c'est ce que je pratique moi des fois en cabinet. Mais ce n'est pas mon activité, on va dire, générale. L'activité générale, c'est naturopathe des émotions. Donc, je ne travaille que l'émotion. À travers la libération des deux cerveaux, donc le cerveau principal et le deuxième cerveau qui est les viscères.
2: D'accord.
3: Du coup, puisque on a quand même des milliers de neurones dans notre estomac et dans nos viscères, et donc du coup, ces neurones permettent de libérer ou de digérer plus ou moins facilement, selon les gens, nos émotions au quotidien.
2: Alors racontez-moi, à quel moment dans votre vie c'est arrivé et vous êtes dit, mais c'est ça que je veux faire, c'est ça que je veux étudier?
3: Alors, c'est très simple, en fin de compte, j'ai eu une carrière en tant qu'aide-soignante, puis ensuite j'ai été formatrice auprès des Greta, et j'étais spécialisée sur le maintien du patient Alzheimer. Et quand il y a eu la phase, on va dire, de la Covid, j'ai choisi de me réorienter. J'avais toujours eu cette envie de découvrir la naturopathie. Et donc du coup, je me suis vraiment réorientée sur une formation de naturopathe. Et une fois diplômée, je me suis rendu compte que ce qui m'intéressait réellement, c'était l'émotion. Donc je me suis spécialisée depuis maintenant 4 ans du coup sur vraiment l'émotionnel. Et je reçois des gens qui sont stressés, qui vivent un deuil, qui vivent une séparation, qui ont des difficultés au quotidien à gérer leurs émotions. Et donc du coup, je les accompagne, un temps d'écoute, un temps de discussion et surtout un temps de massage pour pouvoir libérer donc les émotions bloquées.
2: D'accord.
3: Sur plusieurs séances.
2: Oui, d'accord. Donc il y a vraiment une approche aussi bien vocale que d'écoute et le travail du massage sur cette partie-là du corps, en fait.
3: Voilà, donc soit sur le cerveau, mm-hmm. ça s'appelle un access bar consciousness, ou soit sur le ventre, et du coup, ça s'appelle du Qi Night Song.
2: Voilà. Très bien. On peut venir vous voir où, quand, comment, et est-ce que vous avez un site sur Internet où on voit des choses?
3: Alors, j'ai un cabinet sur Fleurance, hein, du coup, donc on peut venir me consulter sur Fleurance, et donc j'ai un site internet qui est très simple, qui est naturopathe, -6, émotionaupuriel.fr. Sur ce site, on peut prendre rendez-vous et on a plein d'informations déjà importantes. Et puis ensuite, en règle générale, moi je conseille toujours 3 séances avant de pouvoir vraiment, on va dire, être libéré complètement des émotions, puisque les émotions, comme vous le savez peut-être, elles datent de notre petite enfance.
2: Oui, oui.
3: Et donc du coup, pour certains, elles sont bien bloquées.
2: Et vous qui allez engendrer toutes ces émotions, comment vous faites vous pour vous libérer de tout ça? Parce que ça doit être lourd au bout d'un moment.
3: Alors il y a un travail vraiment de protection et on va dire d'installation, c'est-à-dire quand les gens arrivent, voilà, moi j'ai déjà fait un travail en amont pour ne pas justement prendre les émotions. Et donc effectivement, je d'une certaine manière, je retire les émotions aux gens, elles me traversent et ensuite elles vont s'ancrer dans la terre. Donc c'est très très rare que je garde les émotions. Sauf pour, dans certains cas, c'est vrai que c'est un peu plus compliqué, dans le cas où il y a des deuils très, très violents, ou des accidents, ou des morts subites, et où vraiment l'émotion était très forte,
2: voilà.
3: C'est un peu plus compliqué, mais en règle générale, ça finit par bien se caser.
2: Et est-ce qu'on peut venir vous voir avant que ça arrive? Mettons, on sait qu'on va perdre ses parents, et on se dit, je ne vais pas supporter le jour où ils vont partir, parce que là, ils sont hospitalisés, ça ne va pas. Et voilà, ou quand on a un examen, on se dit, oula, mais je vais aller la voir, parce que sinon, je ne vais pas y arriver.
3: Alors effectivement, oui. oui, j'ai des gens comme ça qui viennent pour différentes raisons, comme celles que vous avez évoquées. Sachant que je sais que je vais perdre mes parents, donc du coup, j'anticipe le deuil. Oui. Mais surtout, je viens travailler sur ce qui est la perte, la tristesse, la future colère. Et donc, effectivement, en amont, on vient travailler sur toutes ces émotions qui vont potentiellement nous perturber. C'est un travail qui est fait en amont. Et d'ailleurs, sur ce travail-là, moi, j'ai créé un ouvrage qui s'appelle Le corps comme temple émotionnel, que l'on peut trouver soit acheter chez moi ou même dans n'importe quelle bonne librairie, ou même sur Amazon, pour ne pas le citer. Et donc, du coup, effectivement, c'est un ouvrage qui aide les gens à mieux comprendre leurs émotions au quotidien et à mieux les gérer au quotidien. Ce sont des conseils, des astuces et des techniques que moi je conseille et que je prodigue dans mes séances.
2: Ah ben voilà, vous avez répondu à ma question et c'est très bien. Le rapport avec ici les laboratoires Mességuier pour cette journée, maintenant on le comprend, c'est quand même pour le bien-être et l'essentiel de la vie, c'est ça, c'est quand même d'être bien.
3: C'est ça.
2: Que ce soit dans la tête, dans le ventre ou avec les produits Mességuier et aussi grâce à vos techniques.
3: C'est oui, et puis moi j'utilise les huiles essentielles et les huiles végétales Mességuier.
2: Bien sûr.
3: Du coup, pendant les séances, du coup, et donc voilà, effectivement, c'est dans cette idée-là aussi que j'ai été invitée aujourd'hui.
2: Très bien. Juste aujourd'hui, vous avez un stand où vous allez parler de ça, vous avez votre livre, quelques petits produits à côté que vous proposez. C'est quoi?
3: Alors, j'ai créé un oracle avec mon mari qui est du coup artiste peintre.
2: Ah, très bien.
3: Et donc, on a créé un oracle et c'est un oracle que j'utilise en fin de séance pour que les gens repartent avec une bonne intention.
2: Parfait. Est-ce qu'on peut parler tarifs? Ça vaut combien aujourd'hui une séance pour venir chez vous?
3: Alors, on peut parler tarifs. En règle générale, c'est 50€ la séance. Et comme je le disais, je conseille toujours à peu près 3 séances à peu près 28 jours d'intervalle. Donc, ça fait, on s'engage en règle générale sur à peu près 150€ sur 3 mois à compter.
2: D'accord, voilà.
3: Voilà. Et tout mode de paiement, du coup.
2: Oui, oui,
3: et si on sent que c'est compliqué, je peux toujours faire des facilités, mais c'est 50€ la séance.
2: D'accord. Dans vos souvenirs, vous avez des témoignages de gens que vous avez sauvés, peut-être que
3: se sont retrouvés.
2: Je dis, c'est un grand mot, mais que vous avez enlevé un petit peu ces émotions.
3: Oui, oui, oui, c'est vraiment. J'ai toujours cette petite anecdote que j'aime bien raconter à mes clients, mais d'une dame qui vient suite au décès de son mari, et au bout de la deuxième séance, elle m'explique que elle est incapable de savoir quel est le parfum de glace qu'elle aime.
2: D'accord.
3: Et donc elle me dit, ça fait plus de 50 ans que je prends vanifraise parce que mon mari aimait vanifraise, mais je suis incapable de vous dire, Bénédicte, quel est mon parfum de glace préféré, parce que du coup elle a tellement été conditionnée à faire comme son mari pour faire plaisir à son mari qu'elle a fini par s'oublier. Et donc du coup je lui explique, je lui dis, cet été quand vous allez être avec vos petits-enfants, vous allez tester toutes les glaces qui vous plaisent. Et donc l'été passe et à la fin de l'été elle m'envoie un petit message en me disant, vous savez, en fin de compte c'est pistache mon goût préféré. et donc du coup je l'ai revue entre temps, cette dame, et elle me dit, c'est vrai que d'avoir fait des séances avec moi, elle s'est rendue compte que pendant plus de 50 ans, pendant son temps de mariage, elle s'était oubliée et elle avait oublié vraiment de s'exprimer, tout ça. Et donc du coup c'est bénéfique autant pour elle que pour moi, parce que je suis contente que cette dame soit vraiment libérée.
2: Voilà, un beau témoignage, merci beaucoup.
3: Merci
2: à vous. On rappelle Bénédicte Douniac, vous êtes naturopathe, praticienne énergétique. Vous êtes ici à Florence, c'est
3: oui,
2: ça?
3: Oui, à Florence.
2: Un jour, vous nous emmènerez votre mari, parce qu'artiste peintre...
3: Vous l'avez déjà rencontré, mon mari, oui, vous lui avez déjà fait une...
2: C'était où?
3: Une interview.
2: Au casino?
3: Non, un petit village, au mois de septembre, je ne me rappelle plus le nom, mais un petit village où du coup, vous faisiez la radio et voilà.
2: Ah ben,
3: et donc, il a déjà eu son interview.
2: Bon, très bien, maintenant vous avez la photo.
3: C'est très gentil, merci beaucoup.
2: Merci beaucoup, bonne journée.
3: Avec plaisir.
2: Merci au laboratoire Mességuier, on revient dans un instant.
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1: Et ce 19 septembre, une journée sympa ici avec le soleil, laboratoire Mességuier qui vous accueille toute la journée avec plein de conférences, des démonstrations, des produits à déguster. Et là, on va partir dans un autre laboratoire, partenaire aussi de la maison Mességuier, c'est Bucotherme avec monsieur Roland Lascan. Bonjour.
2: Bonjour Jean-Pierre.
1: Vous allez bien ?
2: Oui, très bien. On a le soleil aujourd'hui, beaucoup de chance.
1: Ouais, c'est vrai. Ouais. Mais ce rapprochement avec les laboratoires Mességuier, vous vous connaissez depuis très longtemps. Et c'est une belle entente parce que vous êtes dans la même catégorie de produits.
2: Oui, dans des produits naturels, gersois, et finalement on est complémentaires.
1: Et voilà, vous faites du dentifrice, et donc on va parler de tout ça avec vous. Alors ce matin, vous avez amené un petit stand avec quelques échantillons et des produits à vendre, et on s'aperçoit que, hop, le packaging a changé. Alors d'où ça vient, d'où cette idée ?
2: Oui, on a complètement relooké la gamme Bucotherme et Castera. Donc Castera, c'est la gamme plus hygiène, famille, avec des brumes thermales également, et une offre spray nasal. Tout a été modernisé, relooké, avec un pack beaucoup plus attractif, qui met en avant notre force, notre eau thermale, de manière claire, avec un nouveau logo. On avait besoin de moderniser un petit peu toute cette gamme, tous nos produits.
1: Ça, c'est la vie de l'entreprise. Il faut savoir que tous les 10 ans, 15 ans, il faut renouveler pour que les gens se réapproprient la marque.
2: Important, parce que nous sommes dans un circuit qui est la pharmacie parapharmacie. Principalement, on n'a pas nos propres magasins, et dans l'univers pharmaceutique, il y a énormément de produits, énormément de concurrents, et c'est important d'attirer par l'œil, d'accrocher le regard, et il faut que les produits soient un petit peu auto-vendeurs.
1: Alors là, je trouve que le pari est réussi parce que vous avez mis des couleurs très douces.
2: Oui.
1: Qui correspond à chaque gamme de produits, pour les enfants, pour tel et tel dentifrice.
2: C'est ça, exactement.
1: Et je me dis, ça doit être un travail de recherche. Alors, est-ce qu'on prend cette couleur pour celui-là ? C'est un boulot énorme.
2: Oui, alors on a essayé de garder les fondamentaux, de ne pas perdre l'identité, l'ADN de la marque, et aussi de ne pas perdre nos consommateurs fidèles, et de en même temps innover. Donc on a le bleu de l'eau thermale qui est quand même

0: identifié très clairement sur nos produits et le vert de la pharmacie qu'on va retrouver, mais avec des couleurs très douces, pastel, et puis une offre très simple. En fait, on a sur l'adulte, par exemple, 4 produits, 4 couleurs, avec des tons très très clairs, très doux, qui marquent un peu la douceur et notre positionnement bio, naturel, sans ingrédients chimiques.
1: Le fait de faire tout ça, ce que vous dites, bio, sans chimie, sans tout ça, est-ce que c'est ça qui a attiré l'autre jour les caméras de TF1?
0: Oui, alors on a eu la chance d'avoir TF1.
1: Bravo.
0: Un très beau reportage qui a été diffusé au JT de 20h. Il y a une polémique aujourd'hui sur les dentifrices, enfin non, pas les dentifrices, mais plus les techniques pour avoir les dents blanches, des techniques qui sont souvent avec des gouttières, que les gens achètent hors de tout contrôle, hors de la pharmacie, bien sûr, sans conseil du dentiste. Et donc il y a beaucoup de désinformations qui circulent, des gens qui ont derrière des problèmes dentaires graves, et donc ils voulaient un petit peu rétablir la vérité. Qu'est-ce qui marche, qu'est-ce qui marche pas, est-ce que si on achète un dentifrice blancheur on va avoir les dents blanches, et donc nous on était un petit peu le cité, on leur a fait visiter notre usine, on leur a montré qu'il y avait des gens qui travaillaient qui fabriquaient du dentifrice en France avec des produits, des ingrédients naturels qui sont prouvés scientifiquement avec une efficacité sur la blancheur. Alors c'est pas miraculeux, mais ça va aider. Oui. Mais
1: d'ailleurs, ce qu'on dit souvent quand on vous rencontre, c'est que vous êtes l'usine unique qui a son produit, elle le pompe directement dans la nappe d'eau thermale. Donc voilà, c'est ça aussi, ça fait partie de la démarche du produit. C'est pas des camions qui amènent de l'eau.
0: Tout à fait.
1: Vous avez le produit chez vous.
0: C'est une entreprise gersoise qui valorise un ingrédient gersois, qui est cette eau thermale qui jaillit naturellement à Castéra depuis des millénaires et que nous avons la chance d'exploiter avec une connexion directe à la source. Donc nous avons cette eau qui est dans tous nos produits et qui restitue ses bienfaits naturels.
1: Alors, vous étiez venu à la radio pour parler justement de la période de ce petit problème d'incendie. Là, ça y est, on va bientôt découvrir vos nouveaux locaux. Ça doit redonner le punch, se dire, allez, ça y est, on oublie le passé, on continue, on avance. Et quand on avance, on essaie des fois de créer de nouvelles choses. Est-ce que vous avez des nouveaux produits ou pour l'instant, vous restez sur la gamme dentifrice, eau thermale, tout ça?
0: Oui, alors on reste sur nos fondamentaux. Ouais. On va pas se mettre à faire des huiles essentielles ou surtout qu'on est chez Mességué aujourd'hui. Ouais. Mais on a plein de petites idées, plein de projets. On va développer un nouveau bain de bouche, toujours naturel en complément. C'est une offre qui marche bien. On a de la demande pour du produit sans fluor. C'est une polémique également sur les produits avec fluor dans les produits dentaires. Mais ce sera un baume plus qu'un dentifrice. Voilà. Il y a plein de petits brochets, mais c'est vrai que de pouvoir regagner ces nouveaux locaux avec cette nouvelle usine après l'incendie, c'est extrêmement positif. Ouais. Et ça fait du bien aux équipes. Ça permet de voir sereinement l'avenir. Ouais.
1: Comme je disais avec Bérénice ici chez Mességué, combien vous avez aujourd'hui vous d'employés, combien de gens travaillent pour vous?
0: Oui, on est une petite vingtaine.
1: D'accord.
0: Sur Castéra. Que des emplois locaux finalement, puisque les commerciaux sont chez nos distributeurs.
1: Voilà.
0: Donc nous, nos équipes, c'est vraiment la production et toutes les activités support de production comme les achats, la logistique, la qualité, la maintenance technique, puisqu'on a beaucoup de machines. Voilà, donc on est 100% fabricant gersois, indépendant, et
1: on
0: maîtrise toute la chaîne de production, de la conception même, jusqu'à la fabrication, conditionnement, expédition.
1: Alors, on va en reparler la semaine prochaine parce qu'on sera chez vous, mais juste pour terminer, parmi tous les pays au monde où vous êtes, où on retrouve les produits Bucotam, est-ce qu'il y en a un des nouveaux?
0: Alors bizarrement, ça s'est un petit peu calmé, mais on a des pays qui sont plus en train de malheureusement subir les difficultés. L'Ukraine nous a annoncé la semaine dernière qu'ils arrêteraient.
1: Bon,
0: c'est une triste nouvelle, mais on a des demandes, je crois, sur la Colombie. Donc on croise les doigts.
1: C'est incroyable.
0: Et on va lancer Bucotherm en Corée du Sud bientôt.
1: Waouh.
0: Oui monsieur.
1: Carrément. Donc là, comment on fait pour lancer un produit d'abord? On y va, on fait déguster, parce que déguster.
0: Non.
1: Si on peut appeler ça déguster, mais on fait des tests. passe. Est-ce que d'ailleurs, oui, on s'adapte au goût de ces pays-là ou pas du tout?
0: Alors, bizarrement, ils ont aimé nos goûts, mais ils n'ont pas demandé à modifier le produit.
1: D'accord, très bien.
0: Non, là, on a la chance dans le dentaire d'avoir à peu près tous les mêmes standards. Oh, la menthe, c'est la valeur sûre. Ça rafraîchit, c'est agréable, c'est naturel. Donc, non, partout dans le monde, nos dentifrices à la menthe plaisent bien. Après, il peut y avoir des petites... impact réglementaire, mais c'est, voilà, c'est du détail.
1: Mais l'image de marque pour eux, ça reste un produit français. Et est-ce que ça fait un peu produit de luxe ou pas?
0: Oui, je pense, inévitablement, parce que ça vient de France, donc ça a quand même voyagé. C'est l'image d'un produit un peu exclusif. L'eau thermale est synonyme de qualité, de pureté surtout, quelque chose d'assez précieux. Après, ça reste des produits qui sont accessibles,
1: oui,
0: je dirais.
1: Hein, voilà. Mais quand vous vendez en Colombie un tube de dentifrice Bucotherme, on vend aussi le secteur de Castéra Verdon et le Gers.
0: Et le Gers, oui. On est des ambassadeurs du Gers. Voilà. Chaque produit Bucotherme est un petit panneau publicitaire, quelque part, puisqu'il valorise cette eau thermale, il valorise le savoir-faire gersois dans les métiers de l'industrie et de la cosmétique.
1: C'est ça qu'il faut.
0: Et il valorise le territoire.
1: Voilà, oui. C'est chaque fois une carte postale qui s'en va ailleurs.
0: Oui.
1: Ça c'est bien.
0: Oui.
1: Merci, vous restez là toute la journée?
0: Oui, toute la journée.
1: Eh ben,
0: venez
1: bien
0: nous voir, merci.
1: Et sinon, on se voit la semaine prochaine pour cette découverte des nouveaux locaux un petit peu restaurés. On parlera en détail jeudi à partir de
0: 17h et 18h.
1: Très
0: pour
1: bien.
0: Le cocktail. Ouais.
1: Merci.
0: Merci, au revoir.
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1: Et c'est une journée exceptionnelle aujourd'hui, en ce 19 septembre, avec des ateliers, plein de choses à découvrir au laboratoire Mességuier, et surtout une journée à moins 30%. Mais on va en reparler justement avec Léa Soltil. Vous êtes chargée de la communication et du marketing, c'est ça? Bonjour.
2: C'est ça, tout à fait.
1: Bon, alors, parlez-nous de votre métier. Ça fait combien de temps que vous êtes dans, dans cette entreprise?
2: Donc moi, j'ai intégré les laboratoires Mességuier il y a un an. Je suis en alternance et je m'occupe de la communication, donc tout ce qui est réseaux sociaux, et du développement marketing, notamment sur Internet.
1: D'accord. Ça, c'est une formation que vous aviez apprise. C'est votre diplôme de faire de la communication?
2: Je suis en train de passer le diplôme, oui. Là, d'accord. Je viens d'intégrer mon Master 2. Donc, il ne me restera qu'un an et j'aurai fini.
1: D'accord. Voilà. Alors, votre métier au quotidien, c'est quoi? C'est de faire des petites vidéos, vous me disiez?
2: Donc, je fais des vidéos sur les réseaux sociaux. J'anime tout ce qui est marketplace, donc Amazon, Yves Rocher, Nature et Découverte, Greenwiz. Donc, je m'occupe des produits sur ces marketplaces, la gestion des opérations commerciales, du plan commercial sur les réseaux sociaux. Et un peu du site web.
1: Et un peu du site web. D'ailleurs, c'est vous qui nous aviez contacté cette année pour venir ici. C'est une entreprise sur laquelle vous vous sentez bien. Vous aimez d'ailleurs ce genre d'idée, de se dire, tiens, on arrive à faire des produits aujourd'hui avec des produits simples, mais qui font du bien au corps.
2: Ah oui, bien sûr, c'est... Ça me plaît beaucoup. Moi, j'avais déjà intégré le laboratoire Mességuier en CDD. Donc, j'ai travaillé 3 étés ici. J'avais aussi fait un stage en 3e. Donc, ça fait un moment que je me suis familiarisée à l'entreprise.
1: D'accord, ouais.
2: Voilà.
1: La journée d'aujourd'hui, vous avez monté entièrement le projet avec la directrice. Et comment vous avez fait pour trouver tous les intervenants? Parce que d'ailleurs, vous allez nous les citer, à savoir toutes les personnes qu'il y a aujourd'hui.
2: Pour les intervenants, ça a été plutôt simple. On a monté sur les réseaux sociaux un concept de vidéo. On va à la découverte de nos producteurs locaux. Donc, j'ai tout simplement contacté les producteurs avec qui on avait fait des vidéos pour permettre de les remettre en avant encore une fois. Pour ce qui est de l'organisation de la journée en général, Bérénice m'a parlé de son idée de faire un événement bien-être pour les gens, pour les clients, pour eux en fait, une journée recentrée sur eux. Et on a organisé ça en collaboration avec ADER.
1: D'accord. Alors lui, il va venir nous dire deux mots, mais vous connaissiez ce jeune homme, ses vidéos, tout ça?
2: Je le connais depuis que j'ai intégré le laboratoire. Ah ouais. C'est moi qui ai repris... Je suis chargée aussi de la relation avec tous nos influenceurs, donc ADER, qui est notre principal influenceur. Et je le connais depuis un an, ça va faire du coup.
1: Ça, c'est un... Aujourd'hui, on ne peut pas échapper aux influenceurs, on est obligé de passer par eux pour faire parler de ces produits.
2: C'est un moyen qui est sur les réseaux sociaux qui n'est pas négligeable.
1: D'accord.
2: Parce qu'en fait, ça va permettre de faire connaître nos produits au-delà de notre communauté. Et donc de faire gagner en plus de la communauté chez nous.
1: Très bien.
2: Voilà
1: donc voilà, on est obligé de passer par eux. Oui. Mais en même temps, je pense que vous avez trouvé le garçon très gentil et qui adore les produits d'ici en fait.
2: Oui, c'est ça.
1: Voilà. Ça se sent, ouais, ouais.
2: Il me dit souvent qu'il aime beaucoup les produits. Et puis on a, ce qui est très important, c'est qu'il y a des valeurs communes entre ce qu'il fait et les laboratoires Mességuier.
1: Oui.
2: Donc c'est ça qui fait que le lien passe très bien.
1: Passe très bien. La boutique est ouverte toute la journée, donc ça c'est bien parce que les clients qui ont l'habitude de venir chercher leur petit produit Mességuier, aujourd'hui ils peuvent venir, ils vont avoir des choses en plus.
2: Oui.
1: Par exemple, dans les conférences, laquelle vous pourriez conseiller, vous?
2: Moi j'adore, celle de Kader est très sympa, elle vient d'avoir lieu. On a eu que de bons retours. Celle de Michel, parce que j'adore faire des vidéos avec Michel, ça fait un peu ce choc des générations entre guillemets.
1: Ah, d'accord, ouais.
2: C'est un peu le conseil grand-mère, petite fille.
1: Ouais.
2: Et j'adore, elle me donne plein de bons conseils, elle a tout le temps plein de ressources en fait.
1: Très bien.
2: Voilà.
1: Et vous au quotidien, dans votre vie de jeune femme, vous employez, quels sont les produits que vous employez de chez Mességuier? Qu'est-ce que vous aimez le plus, votre top 5 on va dire? Allez.
2: Alors moi je fais beaucoup de sport, donc c'est beaucoup des compléments alimentaires, surtout ce qui est articulation, donc collagène marin. J'ai pris du zinc aussi, tout ce qui est huile essentielle, donc j'utilise de la ravine Sarah pendant l'hiver pour l'immunité, et j'utilise les brumes d'oreiller. chez moi. Voilà.
1: Ah ouais,
2: la
1: ça, c'est chouette.
2: Notamment, voilà.
1: Ouais, c'est vrai que pour dormir, un petit chit-chit, ça emmène une ambiance incroyable.
2: Exactement.
1: Et au quotidien, avec votre famille, vos amis, vous parlez des produits, visites. Ah bah tiens, je te conseille ça, viens me voir.
2: Ah oui, clairement, oui, je pense que je fais la propagande des laboratoires Mességuier. Partout où je vais, j'adore. Mmh. Ça, c'est vraiment. Ma mère dit que je vis pour les laboratoires Mességuier.
1: Bravo, ben, voilà. Merci maman.
2: Je me suis bien intégrée dans les laboratoires.
1: Vous vous rendez compte que ce laboratoire existe depuis presque 100 ans et vous, toute jeune fille, vous arrivez là, c'est-à-dire une entreprise dans le Gers qui a plus de 100 ans, il n'y en a pas beaucoup. Hein.
2: Ah non, oui, ça c'est sûr, c'est vraiment aussi l'histoire et l'héritage qu'on essaye de transmettre.
1: Très bien. Et si demain vous deviez grandir dans cette entreprise, est-ce que vous aimeriez partir à l'étranger pour représenter cette marque?
2: Oh bien sûr, ouais. oui.
1: Ça vous plairait,
2: je pense qu'en plus en étant jeune, on a ce désir de voir autre chose, d'explorer.
1: Voilà. D'explorer, oui, ouais. Et de continuer. Et ça c'est joli. Alors Léa Sautil, marketing communication, vous êtes là toute la journée, on peut venir discuter avec vous aussi. Vous allez expliquer plein de choses. Et puis ensuite le reste de la semaine, vous êtes là le matin, l'après-midi.
2: Tous les jours,
1: voilà. Et puis vous allez sûrement continuer votre vie professionnelle ici. Et ça c'est super. Oui. Vous trouvez qu'il y a une bonne entente.
2: Ah oui.
1: Je disais, dans cette famille ici, il y a toute génération.
2: Ah oui, complètement.
1: Et ça, c'est chouette, quoi.
2: Oui, moi, je suis la plus jeune, donc j'ai 23 ans.
1: Michel, elle est vraiment la toute plus jeune.
2: Ah oui, d'accord. Oui, non, ouais, je suis la plus jeune. Michel, elle est en retraite progressive, elle a.
1: D'accord.
2: 60 ans, il me semble.
1: Je ne sais pas.
2: À peu près. Donc oui, il y a vraiment une grande diversité d'âge. Mmh.
1: Très bien. À midi, il y aura une pause déjeuner, on va les inviter, mais là aussi, c'est une idée pour que les gens puissent faire une petite pause et rester pour les conférences de l'après-midi.
2: Exactement, pour qu'il y ait un petit moment convivial tous ensemble. Donc il y a Walk Burger, un food truck qui est venu. Et l'objectif, oui, c'est de continuer comme ça cet après-midi.
1: Très bien. Bonne journée, bon courage.
2: Merci.
1: Merci.
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2: Et maintenant, on va passer à table, puisqu'on va découvrir le burger qui marche avec Lilian Dariès. C'est Lilian, hein ?
3: Oui.
2: Bonjour, oui. Ça va ?
3: Ça va, et vous ?
2: Ça va. Alors, Lilian, ben, heureux de vous retrouver, parce que c'est une toute nouvelle entreprise, en fait.
3: Oui.
2: Il y a combien que vous avez
3: démarré ? Depuis juin.
2: Depuis juin, puisque vous avez fait une inauguration chez Karine, hein, votre maman.
3: C'est ça.
2: Et donc, alors là, l'histoire, ben, du coup, ça continue. Et ça marche très bien.
3: Oui, ça a très bien marché cet été. Là, je me suis accordé quelques jours de repos et c'est la reprise aujourd'hui, du coup, chez Mességuier.
2: Voilà, Mességuier, avec qui vous avez aussi l'habitude de travailler. Mais on vous a vu sur plein de marchés cet été, notamment Lectour, vous étiez ?
3: Oui, à Lectour, le lundi soir, qui est un marché qui marche très très bien.
2: Oui, c'est un bel endroit.
3: Oui, c'était un bel endroit, donc j'ai fait celui-là. Et Lavardens aussi, un marché de nuit.
2: Ouais.
3: Voilà.
2: Et après, on vous a vu où ? Parce que je ne suis pas partout. Donc...
3: Et du coup, après, je faisais un midi à Lavardens, ouais. Il y avait pas mal de touristes. J'ai commencé mes emplacements de Régeaumont et après j'ai fait pas mal de concerts et tout ça. Ah, donc j'ai fait au parc à Castéra, j'ai fait un peu sur Roche, des prestations privées un peu pour les entreprises, pour des anniversaires, des lendemains de mariage. Voilà, et là je commence mes emplacements à partir de demain soir.
2: Très bien.
3: À Saint-Puy le dimanche soir et à Jégun le lundi soir.
2: Alors, food truck, walk, burger. Moi, je ne sais pas d'où vient l'idée un jour de se dire, bon, bah, je vais arrêter ce que je fais parce que vous étiez plus dans le sport.
3: Oui.
2: Et de se dire, bah, je vais faire des burgers.
3: Eh bien, bon, tout démarre déjà de... ma vie en général, la famille était dans la cuisine, vu que mon oncle était traiteur, mes cousins traiteurs. Donc, bon, mais directement, j'ai été un peu baigné dans la cuisine, bac pro cuisine, j'ai fait... que j'ai eu et j'ai arrêté la cuisine juste après mon bac pro par rapport au mode de vie de la cuisine en général à 18 ans le sport, les copains, il fallait un peu tout mettre ça de côté et c'était pas le moment pour moi et aussi quelques stages qui se sont pas forcément bien passés. D'accord. Qui m'ont voilà, fait prendre un autre chemin et puis vu que j'adore le sport je suis parti dans le monde du sport. Mais je savais que je reviendrais dans la cuisine tôt ou tard, je ne savais pas à quel âge et comment. Mais après, avec l'essor des food trucks, j'ai commencé à me renseigner. Il y a 3-4 ans, j'avais commencé à créer le projet. Ce n'était pas le moment, personnellement et professionnellement. Et ben, là, c'était le moment. Donc je me suis dit, allez, c'est parti, on se lance. On essaye de voir comment on peut financer,
2: oui, parce
3: monter
2: que
3: le projet. Et
2: c'est un poids sur les épaules. Hein,
3: oui, sûr, bien sûr. Voilà. Hein, voilà, c'est un prix qu'il faut rembourser en 5 ans. Mais il n'y a pas de raison. Le prévisionnel est à jour.
2: Et puis le travail paye.
3: C'est ça. C'est pour ça que du coup, on travaille.
2: Alors, ce camion, justement, racontez-nous l'histoire. Où c'est qu'on trouve ce genre de camion et est-ce que c'est du sur-mesure ?
3: Alors, c'est du sur-mesure. Enfin, c'est des camions. L'entreprise est située à Castelnaudary. Beau comme un camion, ça s'appelle. Donc, c'est un peu marqué partout sur le camion. Mais non, c'est une entreprise qui gère bien ce qu'elle fait. Moi j'ai trouvé ça sur Instagram et après je les ai contactés et c'est que par visio, par maquette 3D.
2: Ah ouais, d'accord.
3: Voilà, après...
2: Parce que vous saviez ce que vous voulez, vous.
3: Voilà.
2: Le plan de travail comme ça.
3: Eux, ils ont des bases, ouais. Donc pizza, hamburger, tout ça. Donc, moi j'ai pris la base burger et après voilà, j'ai mis un peu ce que je voulais, un peu tout. Après c'est le covering aussi, donc ça c'est moi qui ai choisi où mettre les trucs, la maquette, à quoi il va ressembler.
2: D'accord.
3: Et après voilà, ben, je suis allé le chercher.
2: Wow.
3: Et deux jours après, je commençais.
2: Quelle émotion, non ?
3: Oui. Ouais. La première fois, quand on le voit, on dit, ah ouais, c'est encore mieux en vrai.
2: Ouais. Puis là, on se dit, bon, mais là...
3: Ouais, mais non, il faut... Mais c'est simple. Deux jours après, je travaillais. Au moins, on sait que...
2: C'était fou, quoi.
3: Faut y aller.
2: Alors, comment vous avez étudié après les burgers par rapport à ce que vous proposez ? Déjà, vous allez nous dire la gamme. Et comment on étudie tout ça ?
3: Alors, les burgers, en vrai, au début... Je pense que tout le monde fait à peu près par rapport à ce qu'il aime personnellement. Moi, par exemple, rien que si on prend les pains, moi j'aimais bien les burgers avec des pains briochés. Donc voilà, ça c'était la première étape, trouver un bon pain brioché. J'ai trouvé, c'est une entreprise sur Toulouse qui me livre, c'est parfait. Après, du classique, parce qu'il faut du classique. Donc, comme premier, on va dire le Smash Burger, qui est le type un cheeseburger. Quoi. C'est le burger le plus simple, le plus accessible aussi en termes de prix. Et après, c'est un peu ce que j'avais envie de faire. Donc, un burger gersois, voilà, des burgers avec des produits aussi locaux. Donc, j'en ai un au magret, un avec du magret séché, tout comme ça. Après, un au poulet frit, deux au poulet frit, parce que moi, j'aime bien le poulet frit. Donc, je fais mon poulet frit, il est dans deux burgers. Après voilà, des burgers assez, on va dire, classiques, mais travaillés avec des sauces faites maison.
2: D'accord. Voilà. Et pareil, les produits, les viandes, tout ça, c'est de la région.
3: C'est ça. Je me fais livrer la viande par chez Marassé à l'Irak. Le pain, donc sur une entreprise à Toulouse. Et après le reste, j'essaie de prendre des produits locaux avec le magret. Le magret, on prend du gersois. Voilà.
2: Tant qu'à faire.
3: Oui. Voilà.
2: Parfait. Allez, on va terminer avec Wahlburger. Comment on fait pour vous contacter, par exemple, il y a un événement, un petit mariage ou un anniversaire? Ça se passe comment? On vous contacte bien des semaines avant pour savoir ce qu'on veut exactement?
3: Alors, le mieux, c'est quand même de me contacter un peu avant, voilà. Après, des fois, ça peut arriver que je sois accessible sur 2-3 jours après. Ouais. Il suffit qu'à ce moment-là, je n'ai pas de date. Mais après, je peux recevoir soit directement, on peut m'appeler, ou téléphone. Ou WhatsApp, ça peut arriver que ce soit sur WhatsApp, message, appel, des fois c'est directement sur Instagram en DM.
2: Voilà.
3: Voilà.
2: Donc on tape Wahlburger.
3: Et il y a aussi sur le site directement un formulaire. J'ai un site internet où directement il y a le formulaire. Moi je reçois comme quoi la demande a été faite avec le nombre de personnes et tout ça.
2: Voilà. Oui, parce qu'il faut savoir le nombre de personnes.
3: C'est ça.
2: Pour que vous puissiez prévoir.
3: Exactement,
2: la
3: exactement. Non. Et après, une fois que la personne me contacte, on met en place en fonction de ce qu'elle veut, un premier devis, après quelques modifications. Voilà, après ce qui est bien, c'est que 2-3 jours avant, je sache exactement le nombre de personnes pour ne pas faire pour rien.
2: Alors là, par exemple, sur une prestation comme ça, vous savez à peu près le nombre de personnes, mais quand on va sur des marchés, vous en amenez assez ou vous dites, bon, je risque pas, je prends juste ça, tant pis s'il n'y en a plus?
3: Alors les marchés, oui, c'est sûr que, surtout au début, il faut savoir combien on va faire, donc c'est assez compliqué, donc surtout sur le bœuf. Donc sur le bœuf, je le hache juste avant de partir, donc c'est sûr que des fois, on peut avoir un peu de perte sur le bœuf. De toute façon, dans le monde de la cuisine, on dit le bœuf, souvent c'est 20% de perte.
2: D'accord.
3: Je ne pense pas être à 20% de perte sur le bœuf, je pense plus être à 10% peut-être. J'arrive à m'en sortir sur ça. Après, bien, le poulet, bien. Ça va. Après, voilà, des fois, il peut arriver qu'au bout d'un moment, on n'est plus.
2: Ouais.
3: Et je préfère rentrer en ayant tout vendu que rentrer avec 15 steaks à la poubelle.
2: Voilà, voilà. C'est sûr. Donc, vous allez pouvoir rencontrer Lyon et Wahlburger aujourd'hui, demain soir à Saint-Puy.
3: C'est ça, demain soir Saint-Puy.
2: Et après?
3: Et lundi soir, Jéguin. Et mercredi soir, Régemont.
2: Régemont, ça c'est tout le temps?
3: Ça
2: c'est
3: date
2: tout l'hiver?
3: Et là, je suis en train d'essayer de trouver. J'attends deux réponses pour faire un midi de plus et un soir de plus.
2: Voilà, mais ce sera des choses qui vont rester toute la saison, automne,
3: hiver. Voilà, c'est vraiment fixe. Et après, de toute façon, chaque semaine, et on trouve mon programme sur mon Instagram et sur mon Facebook.
2: Oui, voilà. Donc voilà, si vous avez besoin pour une soirée privée ou pour un marché dans la région, contactez-le assez vite parce qu'après, il ne peut pas être partout. Hein.
3: C'est ça.
2: Le futur, c'est d'avoir deux camions ou de rester avec un seul?
3: Alors, on va dire à court terme, j'ai 5 ans où il faut rembourser le prêt. Et après, on m'a toujours dit qu'il faut continuer d'investir.
2: Donc. Ah ouais, il faudrait une flotte.
3: On verra, mais non, l'objectif, si je peux avoir plus, pourquoi pas.
2: Ouais, pourquoi pas, parce qu'après, dans ce milieu-là, il faut se démarquer, il faut y amener la qualité, et si les clients sont contents, il n'y a pas de
3: raison. Exactement, exactement.
2: C'est ça qui est bien. Merci beaucoup, bonne journée ici.
3: Eh bien, merci beaucoup.
2: Merci, au revoir.
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3: Et on continue avec tous ces partenaires qui sont là aujourd'hui au laboratoire Mességuier. Et là, on accueille tout simplement Pauline. Pauline, bonjour.
4: Bonjour.
3: Alors, Pauline, alors, j'ai juste un petit problème, moi, avec mon casque. Voilà, c'est beaucoup mieux comme ça. Ce sont des choses qui arrivent.
4: Hein. Oui, c'est ça.
3: Voilà. Alors, c'est pas le soleil, parce que moi, je suis à l'ombre. Mais bon, le câble, on ne sait pas pourquoi.
4: Les aléas du direct.
3: Les aléas du direct. Pauline, alors, on va parler avec vous plus de communication.
4: Tout à fait.
3: Parce que votre métier. Alors, est-ce qu'on dit influenceuse, vous aussi?
4: Alors,
3: ou pas du tout?
4: Oui, on peut dire influenceuse ou créatrice de contenu.
3: Créatrice de contenu.
4: Oui.
3: Aujourd'hui, vous êtes venue faire, en fait, comme un mini-reportage, c'est quoi?
4: Oui, alors, moi, ça fait depuis maintenant 2 ans que j'accompagne les laboratoires Mességuier sur la partie communication. Donc, de mon métier, je suis community manager.
3: Oui.
4: Et à la fois, je suis aussi créatrice de contenu.
3: C'est vrai qu'on vous croise sur pas mal d'événements. vous avez démarré avec votre 2 chevaux. Vous avez toujours ?
4: Oui, mon Acadiane, oui.
3: Voilà, elle est là aujourd'hui ?
4: Non, non, je ne l'ai pas prise. Je
3: ne
4: l'ai pas prise, mais je la ressors là dans une semaine.
3: Ah oui,
4: voilà,
3: très bien.
4: Pour un tournage. Ouais.
3: Très bien. Donc, ça, c'est votre métier à part entière aujourd'hui ?
4: Oui.
3: Vous ne faites que ça ?
4: Exactement. J'ai les 2 casquettes, community manager et créatrice de contenu.
3: D'accord. Community manager, pour expliquer aux gens, c'est quoi le fond de ce travail?
4: Alors, community manager, en fait, c'est la gestion des réseaux sociaux des entreprises. Donc, en gros, je crée du contenu, photos, vidéos, et après, je le diffuse sur les réseaux sociaux avec une stratégie qui est mise en place.
3: D'accord. Voilà,
4: pour gagner en visibilité, acquérir des nouveaux clients, etc. Mmh. Mais je n'utilise pas mon image.
3: Non.
4: C'est vraiment que l'image. Mmh. C'est ça la différence, en fait, entre créateur de contenu et community manager. C'est que créateur de contenu, c'est via mon image que les entreprises gagnent en visibilité.
3: D'accord. Ouais. Ce qui veut dire aussi que dans notre vie de tous les jours, ça va tellement vite.
4: Oui.
3: Il faut tous les jours rajouter ou toutes les semaines changer des choses, rajouter. Ah oui.
4: Exactement, oui. Il faut être hyper régulier. C'est ça la clé et le secret d'une visibilité qui croît et qui dure. C'est la régularité. Être présent.
3: Mais aussi faire de la création.
4: Et faire de la création, évidemment.
3: Ouais.
4: Ouais.
3: Ça, on va dire, c'est le côté plus artistique parce que il faut se donner les moyens de penser à la chose, c'est dire, bon, là, je vais le mettre comme ça, je vais faire cette photo-là.
4: Oui,
3: parce que,
4: ouais, exactement, ça. Oui, il y a un côté très créatif. Après, il y a la partie aussi logistique où c'est qu'on programme les publications, on analyse les statistiques aussi, donc ça aussi, c'est important. Mais moi, ce que j'aime, effectivement, c'est la partie création de contenu.
3: Oui.
4: Et que ce soit pour mes clients ou via mon image, c'est aller toujours au-delà de. Alors, nous, on appelle ça des trends dans notre jargon, c'est-à-dire des choses qui vont revenir souvent avec un effet de mode par exemple sur telle ou telle vidéo, mais après le but c'est carrément le summum, on va dire, ça serait de créer sa propre trend, c'est-à-dire qu'on innove sur de la création.
3: Ouais.
4: Et on inspire d'autres personnes à vouloir faire un petit peu comme nous, quoi.
3: Ouais, voilà, ouais. Et là par exemple que vous avez aussi le nombre de vues, des choses qui ont été partagées.
4: Oui.
3: Et donc à partir de là vous dites, alors ça veut dire que ce produit-là a plu, je vais m'en resservir plus tard.
4: Alors oui, en fait tout est analysé dès qu'on sort une vidéo, une photo, tout est analysé, surtout sur la partie vidéo. On parle des 3 premières secondes parce que maintenant ça va très très vite. On scrolle, c'est-à-dire on passe d'une vidéo à une autre, et en fait notre cerveau il analyse en l'espace de 3 secondes si c'est quelque chose qui est pertinent ou pas. Donc en fait il faut capter l'attention dans les 3 secondes et arriver à être aussi pertinent sur tout le long de la vidéo pour qu'on ait cette rétention en fait. Et les réseaux sociaux en fait leur combat, c'est de capter notre attention en permanence en fait, et de garder cette attention en permanence. Donc,
3: et vous pensez que ça va évoluer comment comme ça? Parce que là, comme vous dites, on est à 3 secondes, on va descendre à 2.
4: J'espère pas. Franchement, j'espère pas, parce que déjà 3 secondes, c'est pas évident.
3: C'est fou.
4: Ouais, c'est vraiment pas évident. Alors souvent, on a des techniques où c'est qu'on met la négation en premier, par exemple, parce que le cerveau ne comprend pas la négation et que ça titille une interrogation et ça garde la personne. Mais moi, je suis pas forcément pour.
3: Ouais.
4: Et on en revient de plus en plus à du contenu qui est plus long, qui est plus éducatif, qui est plus personnel peut-être, voilà. Mmh. Et pas être juste sur des effets de mode pour arriver à faire des vues, parce que les vues c'est rien en soi.
3: Ben oui, oui, voilà. Bien sûr. Et est-ce que vous faites aussi une communication par rapport, mettons, chez Messeguet, à des clients, ou là où vous allez faire une vidéo plus longue, parce qu'on va vraiment s'adresser qu'à des clients particuliers?
4: Ah oui, bien sûr, ouais. oui, ça c'est possible. Alors nous, en ce moment, on est justement en train de faire beaucoup de micro-trottoirs avec l'équipe pour aller au-devant donc, des potentiels clients ou des clients, connaître leurs problématiques. Et après, la semaine d'après, on fait une vidéo résolution de problèmes avec Mimi, qui est notre experte ici. Et donc, on est sur quelque chose où c'est qu'il y a vraiment une problématique réelle. C'est pas nous qui créons la problématique, c'est vraiment une problématique réelle terrain. Et après, on trouve des solutions derrière.
3: D'accord.
4: Donc, voilà.
3: Donc, les prochaines qui vont sortir, ça va être quoi les thèmes?
4: Alors, les prochaines.
3: Par rapport à Messeguet, toujours.
4: Ouais, bien sûr, par rapport à Messeguet, ben, évidemment, là, il y aura une vidéo récap de cette belle journée. Hein, parce qu'il y a plein de petites interviews qui vont être faites aussi pour connaître un petit peu le retour des clients et des personnes qui sont venues, des visiteurs. Et après, en fait, on a des thèmes. Dans l'année, on a des thèmes. Ben, là, ça sera peut-être plus des thèmes sur les défenses immunitaires avant l'hiver. Voilà. On a des thématiques, voilà. On a des thématiques qui sont, ben, on s'adapte en fait à la nature, aussi au climat. Enfin, c'est important, quoi.
3: Ben c'est de la communication.
4: Tout à fait.
3: Mais adaptée à vraiment à une équipe et à un produit.
4: C'est ça.
3: Alors, c'est d'abord Laboratoire Messeguet. C'est quand même une histoire incroyable. Plus de 100 ans des produits naturels. Dans tous ces produits-là, ben, vous, lesquels au quotidien vous plaisent et vous servez peut-être?
4: Alors, ben, moi, j'ai découvert plein de nouveaux produits en travaillant avec eux, parce que c'est vrai que les huiles essentielles, je les utiliser, mais peut-être pas comme il fallait. Et donc moi j'utilise beaucoup le diffuseur d'huile essentielle parce que je trouve que dans la maison ça crée une atmosphère sympa. Et après même tout ce qui est maux de tête, maintenant je vais plus utiliser des huiles essentielles que de suite aller vers du médicament par exemple. Voilà, des petits maux comme ça, dès que j'ai une piqûre de moustique, voilà, il y a plein de petites astuces qu'on m'a donné ici et qui me servent. Et donc du coup j'utilise très souvent la menthe poivrée, voilà.
3: Alors les petits piqûres de moustiques, c'est bien d'en parler parce que vous avez dû vous faire piquer sur tous les festivals où vous étiez cet été.
4: Oui, c'est sûr.
3: Ça, c'est la deuxième partie. Donc ça, c'est un autre métier encore.
4: Oui, exactement. Sur la partie création de contenu, je me déplace sur les festivals, sur tous les événements qui sont assez locaux. En principe, mon but, moi, ma direction artistique, c'est ça.
3: Vous êtes gersoise.
4: Oui.
3: Donc, voilà. Vous restez...
4: Je reste très locale, je suis très chauvine. Et je trouve qu'on est un petit peu... en retard, si je peux dire, sur la communication par rapport à Toulouse, par rapport aux grandes villes, alors qu'on est qu'à une heure finalement. Et donc j'essaye de pallier à ça aussi et à mettre en lumière toutes ces belles personnes, que ce soit des bénévoles qui sont dans les associations et qui vont mettre en avant un joli festival, ou après arriver à aller dans les backstage pour que les gens en fait aient ce côté un peu, les personnes qui vont regarder, ils vont se dire ah, on se sent privilégié parce qu'on n'aurait jamais eu accès à ce genre d'image.
3: Mais très bien. Donc prochain événement, une fois terminé Messeguet ici, vous êtes où?
4: Alors prochain événement, je ne sais pas si j'ai le droit de le dire. Non, après j'accompagne d'autres clients, d'autres entreprises.
3: Mais surtout notre partenaire qui est aujourd'hui Bucotherme, est-ce que vous serez là la semaine prochaine?
4: Alors non, je ne serai pas là la semaine prochaine, parce que la semaine prochaine je serai au Feu de Gascogne.
3: Ah oui,
4: à l'île de Noé.
3: Oui, c'est vrai que c'est en même temps.
4: Donc sur mes réseaux sociaux on a fait gagner des places.
3: Très bien.
4: Voilà, donc 5 places. Et donc voilà, ça sera un bel événement. Un événement qui a été reporté suite aux incendies. Ouais. Donc,
3: mais là, la météo, je crois qu'on est tranquille.
4: Hein. Là, elle est clémente. Après, bon, on n'aura pas de pluie de suite, mais, mais je pense que ça ira.
3: Très bien. Donc vous êtes fière de votre métier.
4: Je suis très fière de mon métier.
3: Vous êtes une jeune femme. Quel âge vous avez?
4: J'ai 37 ans.
3: 37 ans, donc vous vous rendez compte, vous êtes en plein boom, quoi. C'est génial.
4: C'est sûr que là, ça commence à prendre de l'ampleur.
3: Vivre de sa passion, quand même, quand on est sur un territoire rural comme le Gers, c'est quand même beau d'y arriver.
4: Oui, tout à fait. Ben, c'est un peu comme ce que vous faites, vous. Tout je suppose fait. Que ouais, c'est, voilà. pas, c'est des métiers passion.
3: C'est des métiers passion,
4: Et c'est
3: mais
4: génial.
3: D'en vivre, voilà.
4: Et oui, et d'arriver à en vivre, c'est...
3: On se dit qu'on a la chance de faire ça, parce qu'il y a tellement de gens qui voudraient, s'élancer, mais c'est pas donné à tout le monde, quoi.
4: Non, tout à fait. J'essaye, moi, de mon côté, d'inspirer aussi les jeunes à oser se lancer, à oser croire en leurs rêves.
3: C'est-à-dire que si on vous appelait dans des écoles pour faire des conférences, vous iriez?
4: Ah oui, avec grand plaisir.
3: Ouais, pour parler un petit peu de votre
4: c'est
3: témoignage.
4: Déjà, alors, c'est déjà arrivé avec l'oratoire
3: d'accord.
4: à Auch. Donc déjà, je faisais la création de contenu à toutes les rentrées depuis 3 ans pour faire des petites interviews à chaud des voilà, élèves, savoir comment s'était passée leur rentrée. Et après, donc, ils m'ont pris sur une journée pour des conférences avec d'autres professionnels. D'accord. Et du coup, les jeunes étaient très intéressés par mon métier parce que c'est des nouveaux métiers, c'est du digital et ils n'ont pas d'autres références locales. Donc voilà.
3: Dernière question, est-ce que dans votre métier, l'IA vous fait peur ?
4: Alors, l'IA, moi je ne suis pas une très grosse consommatrice d'IA, ça c'est sûr. Parce que je ne suis pas quelqu'un d'écolo ou autre, mais quand je sais tout ce que ça implique après derrière, je me dis c'est énorme. Pour moi, je l'utilise des fois comme une base de données, comme si j'utilisais Google en fait, pour aller chercher des informations, parce que je trouve que c'est ultra intéressant que ça regroupe toutes les informations qu'on peut retrouver sur le web finalement. Mais après, sur des parties... on va dire un peu dark web où c'est que là ça va être une image qui va être transformée ou une vidéo qui va être transformée, ça non, ça je n'utilise pas. Et je suis si je peux donner conseil à tous ces jeunes là, l'IA c'est formidable, mais voilà, il faut vraiment l'utiliser avec conscience. En tout cas,
3: faut surtout, alors nous on a vu ça tout l'été, faut surtout arrêter de faire des affiches avec l'IA.
4: Ah ouais, alors non, ça c'est sûr, là je peux plus, là, je
3: d'accord
4: peux
3: avec
4: plus.
3: Moi.
4: Ah ouais. Non, ça franchement, les affiches IA je peux pas,
3: si vous plaît.
4: En fait, disons qu'on ne voit plus la personnalité de chaque événement et de chaque personne, même sur des logos. Hein. Enfin, c'est terrible. Et ça, moi, je cautionne pas. Quoi. Voilà,
3: je crois qu'il y a des choses, il faut revenir à la base.
4: Hein. Bien sûr.
3: Une affiche simple.
4: C'est ça, même une affiche en jaune fluo avec une écriture noire, avec des informations, on s'en fiche. Mais...
3: Ou une vraie photo du village.
4: Exactement.
3: Mais pas un dessin.
4: Non, là, non.
3: C'est atroce.
4: Ouais, et tout le monde, en fait, on ne sait même plus.
3: Ah ben c'est sûr.
4: À quel endroit c'est, parce qu'en
3: vous
4: fait,
3: les alignez, elles sont toutes pareilles.
4: Elles sont toutes pareilles.
3: Et on ne sait pas ce que c'est et
4: ça.
3: On ne comprend plus.
4: Même couleur, même typo, tout est pareil.
3: Alors, et on a eu accès à ça, c'est bien, on s'est amusé, mais il faut arrêter.
4: Ouais, voilà, exactement, c'est ça. Soit il faut, arriver à le personnaliser un petit peu plus ou juste amener quelques petites choses, je ne sais pas moi. Mais pas toute l'affiche, quoi.
3: Très bien. Donc vous restez là aujourd'hui au laboratoire Mességué.
4: Oui.
3: Et la semaine prochaine, donc au Feu de Gascogne.
4: Exactement.
3: Merci beaucoup, bon week-end.
4: Merci à vous, bon week-end.
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4: Et depuis ce matin, avec tous nos invités ici en direct de Fleurance, laboratoire Mességuet. Alors, j'ai le plaisir d'accueillir Kader. On disait sur la publicité, avec un influenceur, mais on ne donnait pas le nom. Donc, c'est vous, bienvenue. Merci d'être là.
5: Merci.
4: On va parler avec vous, puis avec une invitée, votre prénom, rappelez-moi.
6: Gaëlle.
4: Alors, Gaëlle, vous êtes là parce que vous êtes fan de Kader.
6: Oui, moi, je le suis sur les réseaux sociaux. TikTok.
4: Alors, racontez-moi, on va d'abord discuter avec elle, hein, après on parlera avec vous, Kader, mais vous pouvez intervenir avec nous.
5: Avec plaisir.
4: Déjà, ben, comment vous l'avez découvert ?
6: Sur TikTok, avec ses astuces.
4: Mais vous y êtes tombé dessus, vous avez fait des recherches ?
6: Oui, par hasard.
4: Oui.
6: Et ensuite, tout ce qu'il disait, ça m'intéressait, ses astuces, c'était génial. Du coup, je me suis abonnée.
4: Oui.
6: Voilà. Et puis, j'utilise ses astuces.
4: Au quotidien.
6: Au quotidien.
4: Ça, c'est un beau témoignage.
5: C'est clair.
4: Ça, c'est clair.
5: C'est clair.
4: Donc là, vous vous apercevez qu'il va venir dans le Gers.
6: Ah, exactement.
4: Et là, vous dites, il ne faut pas le rater.
6: Ah, je me suis réveillée ce matin tôt pour venir.
4: Vous vous rendez compte que vous déclenchez.
5: C'est un privilège, finalement.
4: Ah, c'est chouette, ouais. Et donc là, ça y est, vous l'avez rencontré, vous avez pu discuter avec lui. Vous êtes procuré aussi son livre.
6: Ah oui, moi, j'attendais son livre. Mmh. Parce que je le suis sur les réseaux et j'ai su qu'il avait écrit un livre. Et du coup, ben, je suis venue pour l'occasion.
4: Alors, vous pouvez nous dire à nous, au quotidien, ce que ça vous a apporté, je ne sais pas, peut-être sur des façons de se nourrir, de respirer, je ne sais pas, qu'est-ce que vous pouvez nous dire ?
6: Oui, par exemple, si je suis malade, je suis en

0: Au début difficile, mais après on y prend goût parce que les gens sont gentils, comme je disais.
1: Oui, ils sont bienveillants.
0: Ils sont très bienveillants. Les gens qui aiment le naturel, qui aiment les produits naturels, sont tous très bienveillants. Mmh. C'est pas, il y a très peu de personnes qui me veulent du mal sur les réseaux et ça fait plaisir. Donc.
1: Mais quand vous la voyez arriver ce matin avec ses yeux, vous dites oh elle vient me voir parce qu'elle me connaît, non ça doit faire cette sensation.
0: Ben je dis je suis un peu sa Céline Dion.
1: Ah.
0: Au naturel.
2: C'est ça.
1: Oh. Très bien.
2: Oui.
1: Voilà. Et vous, le fait de l'avoir en vrai devant vous, ça vous a fait un petit choc? C'est un garçon vraiment très gentil.
2: Oh, il est naturel, il est solaire, il est spontané, il est super. Je suis contente.
0: C'est gentil.
1: Ouais, contente. Et donc, et oui. Vous allez continuer à suivre un petit peu.
2: Ah oui, encore plus qu'avant. Donc.
1: Ouais, tous les conseils qu'ils nous ont. Et est-ce que vous le partagez à votre famille, à vos amis?
2: Oui. Oui.
1: Ouais, c'est
2: oui.
1: Ça. C'est ça aussi les réseaux, hein, c'est qu'on partage entre amis, en famille, et puis du coup, le réseau s'agrandit. Et grâce à des jeunes filles comme ça qui vous regardent et qui vous suivent. Moi, je vous remercie de votre témoignage. Je vous souhaite une belle journée. Merci d'être venu ici avec Monsieur Guef. Enfin, vous pouvez rester avec nous si vous voulez.
2: D'accord.
1: On va discuter donc maintenant avec Kader. Alors Kader, rapidement, comment on en arrive aujourd'hui à être un influenceur? D'où est venue l'idée et est-ce que c'était votre premier métier?
0: Déjà, je suis naturopathe avant d'être influenceur parce que c'est sûr que bon, le mot influenceur, bon, j'influence, oui, ma passion. J'influence, je vous influence ma passion, mais comment c'est venu? Je suis juste passionné par la nature depuis que je suis tout petit. Et je le dis de temps en temps, parce que j'aime me confier sur mes réseaux aussi de temps en temps, mes états d'âme, etc. En fait, passionné par la nature, par les produits naturels et par tout ce qu'elle peut nous faire, on va dire. La nature, je me suis lancé sur les réseaux. Pourquoi? Parce que à force de beaucoup travailler, éreinté par les heures, etc., j'ai eu un accident. J'ai eu un accident qui m'a forcé, comme on en parlait tout à l'heure, qui m'a forcé à arrêter les métiers dits conventionnels. Et puis c'était pas forcément finalement simple pour moi de réussir à me dire je vais être naturopathe. Ça m'était même pas venu. D'accord. À l'idée, même si j'étais déjà naturopathe, mais par passion. Et en fait, j'ai commencé à faire une vidéo donc sur les réseaux sociaux quand j'étais en arrêt maladie, donc en convalescence. Et en fait, je me suis rendu compte que les gens, ils aimaient la naturopathie et surtout ma naturopathie, simple, très facile d'accès. Et voilà comment je suis devenu naturopathe sur les réseaux, grâce à un accident. Finalement.
1: Ouais, comme quoi. Et puis aussi, grâce au travail que vous aviez fait avant.
0: Oui.
1: C'est un métier assez compliqué, mais oui. Cette passion de la nature, ça, vous l'avez eue tout jeune.
0: Tout jeune. Tout jeune. Ça a toujours été, c'est sûr que ça a toujours été un peu compliqué d'assumer cette passion pour la nature, d'autant plus quand on est, disons, issu d'une famille maghrébine, c'est pas toujours facile d'assumer qu'on aime les plantes, qu'on aime. D'accord. Des choses différentes. Mmh. Et oui, depuis que je suis petit, je suis appelé par la nature. La nature m'appelle et c'est la seule qui m'a toujours écouté.
1: C'est génial. Mmh. Alors, un jour, vous rencontrez les laboratoires Mességué.
0: Oui.
1: Et là, vous vous dites, ah ben alors là, c'est le rêve qui continue parce que eux, depuis 100 ans, ils font des produits incroyables.
0: Oui. Et puis, les gens qui travaillent au laboratoire Mességué, tous sont extrêmement gentils et c'est presque rare de nos jours. Et c'est vrai qu'ils me laissent finalement la possibilité de parler de leurs produits, mais de manière très naturelle, ils me disent jamais quoi dire, enfin ils me font confiance. Et c'est vrai que moi je suis très sélectif dans les produits à laquelle je parle. Et Mességué, moi je les connaissais bien avant d'être sur les réseaux, hein. Je les connaissais bien avant. Je connaissais Maurice aussi de nom, de ce qui voilà, de ce qui on parlait, etc. Et en fait voilà comment c'est venu notre collaboration qui dure depuis maintenant plusieurs années maintenant.
1: C'est bon, c'est bien.
0: Mais voilà, très réactif. Leurs produits, honnêtement, je le dis, tous leurs produits sont bons. Donc en fait, il y a même pas, c'est même pas de la pub forcée, parce que tous leurs produits sont bons chez Mességué, c'est vrai. Hein, tout. Et puis rapport qualité-prix, je vous dis, j'en ai côtoyé hein, des marques, ouais. Etc. Rapport qualité-prix, on fait pas mieux que le laboratoire Mességué en termes de produits de qualité. Et puis surtout, ça fait vivre des régions françaises. Quoi, il y en a assez, quoi, des produits chinois. Hein.
1: On est bien d'accord.
0: Vive la France.
1: Vive la France. Et ce département du Gers où se trouve cette entreprise, c'est incroyable quand même.
0: Excellent.
1: C'est excellent. On est dans un département du bien-être. Je ne sais pas ce que vous en pensez de ce département, mais on est dans un département du bien-être.
2: Oui.
1: Et on a quand même une entreprise qui s'occupe du bien-être au quotidien, quoi. Vous utilisez quel produit?

0: par exemple chez Mességuier.
1: Moi, j'utilise toutes les huiles essentielles.
0: Voilà. Pour la maison.
1: Pour la maison, pour la peau. J'utilise tout, tout. Moi, je suis vraiment.
0: Voilà.
1: Et je suis contente qu'il y ait une association entre Kader et Mességuier. C'est une association parfaite.
0: Ben ouais, c'est l'association parfaite, oui, on le disait, hein, à un moment donné, quand vous êtes rencontrés, c'était génial. Donc là, vous êtes donc sur les réseaux, mais vous avez aussi écrit un livre que vous proposez aujourd'hui, vous dédicacez.
2: Oui.
0: Alors ce livre, en deux mots, qu'est-ce qu'il nous raconte? C'est ce qu'on retrouve sur les réseaux ou c'est vraiment plus intime?
2: En fait, j'ai vraiment une personnalité à part, hein, elle est pas, c'est sûr, elle est loin de... Je suis un naturopathe qui n'est pas conventionnel. Déjà, j'habite à Marseille, dans la deuxième plus grande ville de France. C'est pour ça que d'ailleurs, mon nom sur les réseaux, c'est City Botaniste, vraiment parce que j'aime la ville, malgré tout. Je suis naturopathe, mais j'aime ma ville. Et c'est vrai que mes vidéos racontent toujours une histoire, bien sûr, toujours avec de la bienveillance. Mais mon livre, c'est mes tips quotidiens. Retranscrit sur un livre, tout simplement.
0: D'accord. Oui. Parce que c'est vrai que sur les réseaux, ça va très vite. Et là, du coup, d'écrire un livre, d'avoir un livre dans ses mains, on a le temps de lire, de comprendre, de se faire une idée. Enfin, je trouve que c'est bien. Hein, c'est
2: tout
0: chouette.
2: À fait. Ouais. Et puis maintenant, plus besoin de. Maintenant, comme vous dites, ça va tellement vite. Là, il y a des écrits, on le garde. Un livre se garde à vie, se donne de génération en génération. Et mon livre, il est fait réellement pour la personne qui a une problématique. Avant de se jeter sur toutes les molécules chimiques, elle ouvre mon livre, il y a un abécédaire et elle sait comment se soulager de manière naturelle avec tous les produits naturels. Bien sûr, on y retrouve les produits Mességuier, mais d'autres produits, il n'y a pas que les produits Mességuier. Il y a tout, plein de produits. D'ailleurs, j'aimerais que Mességuier remplisse encore et prenne des nouveaux produits parce qu'il y a des produits naturels qui méritent d'être connus, hein, encore plus que d'autres.
0: Ça, ouais.
2: Et c'est vrai que pourquoi pas, hein. De toute façon, hein, on essaie de faire avancer les choses et on essaye de réussir à donner envie et goût aux gens de se mettre aux produits naturels.
0: Ça, c'est top. Alors, je vous ai vu ce matin, vous êtes d'accord avec moi, il était avec des personnes qui étaient là, qui venaient visiter, et sa gentillesse était là. Vous avez quoi comme problème? Hop, venez voir, je vais vous faire le tour. Non, mais c'était chouette, ça. Et ça, c'est vous.
2: Oui.
0: Vous aimez aider les gens aussi.
2: Ah oui, oui.
0: Vous aimez l'humain.
2: J'aime l'humain. Avant tout, j'aime la nature et j'aime l'humain. Donc la naturopathie,
0: vrai,
2: c'est une évidence en fait.
0: Ça, c'est bien. Et alors, votre métier de naturopathe, là, vous l'exercez aujourd'hui au quotidien, vous avez un cabinet ou c'est que sur les réseaux?
2: En fait, non, c'est essentiellement en distanciel.
0: D'accord.
2: Parce que déjà, j'ai beaucoup de personnes qui me suivent. Hein. J'ai quand même.
0: Oui, le chiffre est incroyable.
2: Oui, oui, tout à fait, tout à fait. Et en très peu de temps, c'est vrai. Et en fait, du coup, je ne pourrais pas avoir une.
0: Ouais.
2: Et puis, en toute honnêteté aussi, le fait d'être sur les réseaux me permet d'être. Être libre géographiquement, avoir un cabinet, je serais obligé d'être tous les matins dans un endroit et en fait j'en ai plus envie, j'ai besoin de liberté maintenant. À mon âge maintenant, mon grand âge.
0: Oh, vous n'êtes pas si grand que ça.
2: Non, mais c'est sûr, mais j'ai quand même plus d'une trentaine d'années
0: Mais justement, une trentaine d'années aujourd'hui en 2026, parler de plantes, parler de soins naturels, c'est une belle image auprès des jeunes. Parce que, voilà, pour leur faire dire, mais attendez, comme vous disiez, avant d'aller voir le côté chimique, écoutez-moi, vous avez peut-être des choses à vous dire.
2: J'essaye, c'est vrai, bon, presque un combat, parce que les personnes, les femmes, mon audience cible, c'est souvent des femmes d'un certain âge.
0: Elles sont plus sensibles ou quoi?
2: Beaucoup plus sensibles. On se posait la question, il y a très peu d'hommes qui me suivent, très peu d'hommes, et c'est vrai que j'aimerais, on va dire, convertir au naturel les gens plus jeunes, des hommes, pourquoi pas. Après,
0: et alors, qu'est-ce qu'ils ont ces hommes? Pourquoi et ça ne bascule pas?
2: En fait, c'est une très bonne question. Je me pose encore la question, pourquoi un homme? Peut-être les stigmates de la société aussi, hein, peut-être prendre soin de soi encore plus au naturel. C'est pas, ils associent peut-être le bien-être à la virilité, peut-être. Vous savez que les hommes, en 2026, maintenant, la virilité, c'est un sujet difficile. Et peut-être que non, que les gens ont du mal à prendre soin d'eux de manière naturelle, peut-être.
0: Alors que messieurs, abonnez-vous à votre compte, à Kader, pour aller voir ce que vous racontez, ce que vous dites.
2: Avec plaisir.
0: Et vous allez y retrouver sûrement des choses très intéressantes pour vous aussi, les hommes. D'ailleurs, je ne sais pas si vous avez des rapports par rapport à des pays étrangers. Est-ce qu'il y a des pays où les hommes, eux, ben, pas de problème, hein, le cosmétique, c'est aussi bien que les femmes, ils s'en servent tous les jours.
2: Après, c'est vrai que les îles. Maghreb, ah, c'est vrai que ça fait partie de la culture, hein, la naturopathie. Hein,
0: J'allais penser à l'huile d'argan, mais oui, dans le Maghreb, ça fait partie déjà d'une culture. Oui.
2: L'Afrique, même les îles, les dom-toms français, ils ont une culture. La terre est riche déjà, et pour eux, ils utilisent au quotidien la naturopathie et les bromènes naturels. C'est vrai que l'Occident, on va dire, est un peu moins encore, a peut-être moins de connaissances. Et justement, je propose dans mon livre et dans mes réseaux sociaux des choses pour donner envie et on se dit que finalement la naturopathie c'est simple d'application, tout simplement.
0: Ouais, c'est simple et puis ça dure depuis des milliers d'années, on va dire. Je crois que les premiers hommes se sont servis de ce qu'ils avaient devant la porte pour se soigner et il faut continuer.
2: Bien sûr.
0: Mais par contre, il faut aussi des endroits où on puisse faire pousser ces plantes naturellement, parce que c'est ça aussi, il faut essayer d'entretenir ce jardin.
2: Oui, si on utilise les plantes chez soi, mais maintenant avec la possibilité de venir à Mességué, on peut acheter des produits déjà tout faits et qui ont une éthique, qui ont...
0: Oui, elle aussi, elle doit trouver des endroits où on puisse faire pousser ses plantes.
2: Tout à fait, et c'est pour ça que justement c'est bien, quoi, qu'on habite dans la campagne gersoise, en ville, de partout, ben on peut commander même en ligne chez Mességué, quoi, tu vois. Voyez, pardon.
0: Non, mais c'est pas grave.
2: Mais du coup, c'est vrai que c'est ça qui est bien aussi, et c'est pour ça que j'apprécie particulièrement, quoi.
0: Eh bien, moi, je suis heureux de vous avoir rencontré.
2: Moi aussi.
0: Bravo pour votre travail.
2: Merci.
0: C'est incroyable. Je le répète, hein, messieurs, ben, n'hésitez pas à aller voir. Mmh. D'ailleurs, donnez-moi l'adresse exacte pour qu'on puisse vous retrouver sur les réseaux.
2: Mon adresse postale, vous voulez mon adresse j'habite?
0: Non, c'est ça? Vous retrouver sur les réseaux, c'est quoi? On tape quoi?
2: Non, c'est City Botaniste.
0: City Botaniste, voilà.
2: City Botaniste, vous me retrouvez sur Instagram, sur TikTok et sur Facebook.
0: Les prochaines vidéos qui vont sortir, il y aura des sujets particuliers?
2: Vous savez, je suis très naturel, spontané, j'ai des idées qui me viennent, je le fais, et puis sans trop réfléchir, non. Là, c'est de saison, les virus vont arriver, donc je me prépare à parler de ça, mais surtout le stress, parce qu'il faut prendre soin de soi, il faut prendre de son âme, c'est très important.
0: Alors ça, il n'y a pas besoin de parler d'âge, c'est pour tout le monde pareil.
2: Tout à fait.
0: On est bien d'accord, hommes et femmes aussi.
2: Ah oui.
0: Et ça fait du bien de se préoccuper de tout ça.
2: Exactement.
0: Et dans le monde dans lequel on vit, je crois que vous avez raison, il vaut mieux revenir à l'essentiel. Mmh. L'essentiel, il est quand même là. Qu'est-ce que vous en pensez?
1: Ah, moi, je suis toute ouïe.
0: Ouais.
1: Oui. Et aussi pour les enfants.
0: Mais bien sûr. Voilà. Au quotidien, vous avez des enfants?
1: Oui, j'en ai trois.
0: Et alors, qu'est-ce que vous leur proposez aux enfants? C'est quoi?
1: Par exemple, moi, mon fils...
0: Mettez-vous près du micro, voilà.
1: Quand mon fils, par exemple, il est malade, je lui mets du thym. Hein, le thym, c'est magique. Pour le nez aussi. Mmh. Pour aussi le pollen, pour mes enfants. Enfin, les strips cassis,
2: très bien.
1: Pour la peau, pour mes enfants, l'acné, etc.
0: D'accord.
1: Le gingembre pour donner de la vitalité. Mm-hmm. Voilà.
2: T'as bien entendu mes vidéos. Très bien, tu es très bon élève.
1: Et c'est magique, je le suis, c'est magique. Tous ces conseils, c'est magique.
0: Voilà, et puis ce sont des conseils, on va dire gratuits, puisqu'on s'abonne à votre compte. Et vous faites du bien aux gens.
2: Oui.
0: Ça, voilà, on devrait vous nommer président.
2: Ah, mais écoutez.
0: Parce que voilà, c'est vrai, c'est rare les gens qui font du bien aux autres. Et puis c'est votre passion.
2: Oui.
0: Voilà. Vous avez des prochaines étapes à venir ou pas du tout? Vous allez continuer sur les réseaux ou vous voudriez faire autre chose en plus?
2: Oh ben, en fait, je vous avouerai étape par étape. Il y a
0: doucement.
2: Toujours des nouvelles.
0: Ouais.
2: Doucement, oui, les tumultes des choses font que je suis toujours dépassé par plein de choses. Là, j'ai eu la sortie de mon livre qui me demande beaucoup aussi de travail de communication, parce que du coup, ça demande beaucoup de travail. Mais après, non, étape par étape, j'ai pas réellement de...
0: Parfait.
2: Qui sait, peut-être 2, 3, 4 livres, pleines de rencontres. J'attends que le Gers m'invite encore et encore.
0: Mais revenez quand vous voulez.
2: Écoutez.
1: En tout cas, moi, je tenais à dire que je suis contente de l'ampleur qu'il a eue, parce que moi, je l'ai suivi au tout début.
0: Ouais.
1: Et franchement, il mérite.
2: Voilà. C'est gentil, merci.
0: Quel beau compliment,
2: ah oui.
0: Bravo.
2: Ah oui.
0: Merci beaucoup. Vous êtes là encore cet après-midi?
2: Oui.
0: Voilà. Et après, on peut vous retrouver où les semaines à venir? Vous revenez à Marseille après?
2: Oui, après, Marseille me manque un peu, petit peu quand même. même, hein, la mer Méditerranée.
0: Mais vous avez d'autres rendez-vous dans d'autres villes, je sais
2: oui,
0: pas.
2: Oui, oui, je dois, oui, oui, tout à fait. Ouais. J'ai quelques dates sur Marseille déjà planifiées, sur Lyon, à Bruxelles, sur Paris. Je vais peut-être normalement aller aussi en Bretagne, mais ça reconfirme. Mais oui, un petit peu une mini-tournée. Peut-être j'aimerais la Suisse, parce que j'ai quand même pas mal de Suisses qui me suivent.
0: D'accord. Et ce livre est disponible partout, on peut le commander partout.
2: Partout, vous pouvez le commander chez Mességuet, du coup, à la FNAC, Cultura, les librairies. Bon, vaut mieux, moi je préfère conseiller les gens en librairie, parce que bon, c'est plus humain. Ouais. Faut garder l'humain, et avant tout quand même, c'est important.
0: C'est important. Oui. Et ce livre au quotidien, c'est quoi? C'est de se lire une petite page tous les soirs? C'est comment on se sert de son livre?
1: Ah, moi je vais le lire vraiment de A à Z, parce qu'il y a plein d'astuces, et comme d'accord. ça au moins je vais bien les ancrer.
0: Et après vous y revenez.
1: Et
0: par,
1: voilà.
0: Par exemple, exactement. Si vous cherchez, ah putain, il en avait parlé dans le livre, je vais rechercher.
1: C'est ça.
0: C'est une bonne solution.
1: Exactement. Par exemple, pour les jambes lourdes, là ce soir je vais regarder, et pour mon mari, je lui parle astuce.
0: Si le mari nous écoute, voilà, ce soir. Plus de jambes lourdes.
1: C'est ça.
0: Merci beaucoup à vous.
2: Ben, merci beaucoup.
0: Bon week-end. Et puis, ben, continuez comme ça à faire du bien aux gens.
2: Ben, c'est très gentil. Merci de m'avoir reçu.
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2: Et on continue la tournée de nos invités ici en direct de ces laboratoires Mességuier. On rappelle que c'est une journée aujourd'hui de moins de 30%, donc profitez-en pour venir chercher vos produits chouchou. On accueille Michel, bonjour.
3: Bonjour.
2: Alors Michel, alors j'ai entendu pas mal de choses sur vous, en bien.
3: Hein. J'espère.
2: Je crois dire. Michel, un témoignage important, on parle de la maison Mességuier. Vous avez travaillé avec monsieur Mességuier.
3: Oui.
2: Vous avez rencontré cet homme.
3: Oui, c'est lui qui m'a engagé en 1989, donc ça commence à dater un peu.
2: D'accord.
3: Ça fait un peu dinosaure quand j'en parle, mais voilà, c'est lui qui m'a engagée et qui m'a appris à conseiller les gens avec les plantes, parce que c'était son métier en fait. Hein.
2: Oui.
3: Il conseillait tous les clients qui venaient le voir, alors les conseils à l'époque et aujourd'hui sont toujours gratuits. Hein. Et donc, il m'a fait découvrir le pouvoir des plantes.
2: D'accord.
3: Voilà, que je ne connaissais pas du tout.
2: Et au quotidien, cet homme, il était comment dans la vie de tous les jours? Passionné?
3: Passionné. Il adorait les gens. Il adorait soigner les gens. C'était quelque chose de... qui était vraiment... c'était viscéral chez lui.
2: D'accord.
3: Il supportait pas de voir quelqu'un souffrir et d'être un petit peu... Alors, je vais pas dire abandonné, mais parfois, la médecine traditionnelle n'arrivait pas à trouver la solution. Et lui, par une approche beaucoup plus globale du... au lieu de s'intéresser qu'aux symptômes, il s'intéressait à la personne et aussi à ce qui se passait dans sa tête. Et c'était un naturopathe avant l'heure. Aujourd'hui, on parle de naturopathie.
2: Oui, voilà, oui.
3: Mais lui, il pratiquait la naturopathie déjà dans les années 50. Quoi. Il était totalement précurseur là-dessus. Et vraiment, c'était sa passion.
2: Alors justement, oui, il était en avance sur son temps, mais ça venait d'où chez lui? Est-ce qu'il avait eu une enfance au milieu des plantes,
3: oui,
2: des champs?
3: Oui, un peut-être. Peu, voilà, ouais. Son père était guérisseur à la campagne, donc il accompagnait son père quand il allait ramasser les plantes, comme ça il apprenait à les identifier, il l'aidait à les préparer, à préparer les tisanes, les cataplasmes, etc. Et puis, il écoutait, même s'il n'en avait pas trop le droit, il écoutait d'une oreille discrète son père quand il recevait ses patients entre guillemets et c'est comme ça qu'il a appris les bases du métier. Et puis aussi après son père est décédé alors qu'il était assez jeune, mais il a récupéré les carnets. Son père avait des carnets de notes dans lesquels il mettait toutes les plantes qu'il utilisait, il mettait les recettes et il les a récupérées, il les a réutilisées, il s'est pas contenté de les réutiliser, il les a essayés, modifiés et améliorés. Voilà. Et puis en fonction aussi des années qui sont passées et des nouveautés qui sont arrivées. À l'époque, c'était vraiment tisane, cataplasme, benne de même, main de pied. Lui, après, il a utilisé les gélules aussi. Voilà, il y a de nouvelles formes liquides, les teintures mères, etc., qui sont arrivées. Et il s'est adapté. Il n'est pas resté bloqué dans sa pratique ancestrale. Il a évolué avec son temps.
2: Ça, c'est fou, ça.
3: Voilà.
2: Il nous a quittés en quelle année?
3: 2016-2017.
2: D'accord.
3: Je ne sais plus. C'était là, juste après. On a inauguré ici en 2016.
2: Ouais.
3: Donc, je pense que c'était l'année après.
2: D'accord. Donc, il a vu l'évolution de la marque Mességuier.
3: Oui. Il a vu l'évolution. Il en était très content, d'ailleurs. Il voyait qu'on poursuivait sur tout son chemin, qu'on continue toujours à donner les conseils gratuitement et voilà, et puis à respecter un peu la nature avec ce qu'on fait.
2: Oui. Et puis j'ai envie de dire, c'est comme Harry Potter, il y a un livre des secrets, mais ce livre est toujours là, c'est lui qui l'avait écrit.
3: Oui, c'est ça.
2: C'est fou.
3: C'est ça. Et son premier livre, là, 1952, c'est La nature qui a raison. J'en ai parlé justement avec Adair tout à l'heure. Ce livre est extraordinaire parce que la première édition, il vous parle de bio qui n'existe pas encore. Il faut arrêter les pesticides. Il dit qu'il faudrait diminuer la consommation de viande. Il parle de voilà, il commence à parler de d'écologie, de
2: incroyable.
3: Ah oui, mais c'était un précurseur incroyable. C'est dommage que ces livres ne puissent pas être réédités parce que ce sont des mines de...
2: Et pourquoi
3: on peut pas... qu'il n'a pas laissé ses droits.
2: Ah,
3: il y a pas les... On n'a pas les droits, donc on ne peut pas les rééditer. C'est dommage. Parce qu'aujourd'hui, je pense que beaucoup devraient les lire.
2: Oui, voilà. Nos élus, entre autres.
3: Le respect de la nature, ça parlerait un peu...
2: Sachant que ça a été écrit il y a des années et que ça n'a pas changé.
3: 40
2: en fait.
3: Ou 50 ans, voilà. Certains livres. Oui.
2: Si on fait attention à la nature, elle nous le rend bien.
3: Elle nous le rend bien,
2: en principe.
3: C'est ça.
2: Donc, Michel, alors vous, depuis tout ce temps dans cette entreprise, quel est votre rôle aujourd'hui?
3: Alors aujourd'hui, je suis conseillère. Ouais. Donc, de vente, mais pas seulement de vente. Je conseille les personnes qui veulent se prendre soin de leur santé avec nos produits, mais souvent ils sont perdus, ils ne savent pas quelle plante choisir par rapport à leur demande, en fait, à leurs besoins, ni souvent aussi parce qu'ils ont des traitements médicaux et qu'ils veulent ne pas faire d'impair et prendre des choses qui seraient incompatibles. Donc, je donne les conseils à partir du moment où moi j'ai un diagnostic médical, où le médecin a dit voilà, c'est circulatoire, c'est bénin, on peut. Donc, moi je peux donner des plantes pour la circulation. Mais par exemple, quelqu'un qui vient qui me dit j'ai les jambes gonflées, que vous a dit le médecin? Il ne m'a rien dit, je ne l'ai pas vu, mais vous allez voir le médecin, moi je vous donne rien.
2: Voilà.
3: Si je ne sais pas, voilà. Il y a un respect que avait déjà Monsieur Mességuet du médecin traitant de la personne, mais on peut donner des choses qui vont aller avec le traitement médical, en complément, et qui vont permettre d'améliorer le confort au quotidien surtout.
2: C'est ça qui est génial.
3: Voilà.
2: Oui, bravo.
3: Non,
2: mais...
3: voilà.
2: Donc vous faites ça depuis des années.
3: Oui, et j'adore ça.
2: C'est une maison que vous ne quitterez jamais en fait.
3: Ah ben là, il me reste... encore un petit peu de temps avant la retraite, mais bon, j'y aurais passé, ça va faire 38 ans déjà.
2: Parce que votre directrice nous a dit que vous aviez alors je ne sais pas comment on appelle ça, vous êtes Hippocrate, non, c'est quoi?
3: Alors Hippocratus, en fait j'ai fait
2: quoi,
3: une formation, donc Hippocratus c'est une école qui forme autant les particuliers que les médecins. Alors au départ elle avait été formée, c'est un médecin qui a créé une école pour former les médecins et les pharmaciens, les professions médicales à la naturopathie et à la phytothérapie, aromathérapie, etc. Et il a ouvert cette école au grand public. Donc on peut soit suivre les cours simplement pour suivre les cours, soit les suivre et passer la certification à la fin. Donc c'est un examen à passer pour chaque... Donc c'est 5 mois de cours et ensuite il y a un examen qui valide le... Alors il faut avoir une certaine note pour valider. Donc aujourd'hui ça me permet d'être conseillère. Je suis donc conseillère certifiée.
2: Wow.
3: Alors en phytothérapie, thérapie, aromathérapie, alimentation thérapeutique, micronutrition.
2: Voilà. Alors, pour vous rencontrer, on vient au laboratoire Mességuet et on peut discuter avec vous comme vous le faites depuis ce matin.
3: Et on peut aussi me joindre par téléphone ou par mail.
2: D'accord. On peut le donner, le téléphone?
3: Oui, alors 05 62 64 09 22.
2: Très bien.
3: C'est ma ligne directe.
2: Voilà. Au quotidien, vous, je ne sais pas, est-ce que vous avez eu des enfants, des petits-enfants, et vous leur transmettez tout ça?
3: J'ai une fille, donc j'essaye de lui transmettre, effectivement, quand elle m'appelle. Elle me dit j'ai ça, je lui dis bon alors qu'est-ce que tu as sous la main, quelle huile essentielle, quel produit, et je l'aiguille, c'est systématique.
2: Voilà,
3: oui, j'essaye de...
2: Entre vos amis, votre famille,
3: À tout le monde, d'ailleurs souvent les gens me demandent, mes collègues, ils viennent souvent me voir dans mon bureau pour me demander.
2: Et oui, parce qu'on a la chance d'avoir ce laboratoire Mességuet ici, en plein cœur du Gers, dans un territoire où on n'a pas trop de grandes villes et trop d'usines, donc c'est quand même bien, on est protégé, quoi.
3: Oui, on est protégé, on a la nature tout autour. Voilà, c'est un environnement quand même qui est très... Ouais. Même nous, ici, le siège social, on a vraiment...
2: C'est top,
3: C'est top, voilà.
2: Et on en parlait ce matin avec Kader. Les gens que vous recevez, vous aussi, c'est beaucoup plus de femmes que d'hommes?
3: Oui.
2: Alors, comment on peut faire pour déclencher chez ces messieurs
3: là, c'est, nous, on fait des ateliers tous les mois. Donc, tous les mois, on reprécise, les messieurs sont aussi invités.
2: C'est dur.
3: Voilà, c'est dur. Alors qu'on on prend vraiment des sujets qui parlent à tout le monde.
2: Mais oui, c'est ça, oui.
3: Quel que soit l'âge et quel que soit le sexe, quoi. Enfin, bon, là, le stress, je pense que ça touche tout le monde. La digestion, ça peut toucher tout le monde. Et d'où le confort articulaire, il y a beaucoup d'hommes quand même qui font du sport, qui font... voilà,
2: oui,
3: ils sont
2: alors...
3: aussi concernés que les femmes. Et si ce ne sont pas des femmes qui amènent leur mari, en général, il y a très peu d'hommes.
2: D'accord.
3: Donc, messieurs, venez.
2: Mais par contre,
3: venez nous voir.
2: Je suis sûr que derrière, ils disent, alors, c'était quoi la réunion?
3: C'est ça.
2: Elle a dit quoi?
3: Oui, oui. Alors, il y a des dames qui prennent effectivement des conseils. Et après, voilà. Moi, ça, je vais le prendre pour mon mari.
2: Voilà. Et voilà. Ouais.
3: Voilà.
2: Mais voilà.
3: On accueille les messieurs sans aucun problème.
2: Messieurs, allez, venez.
3: Venez.
2: Venez découvrir, vous
3: oui.
2: aussi. N'ayez pas peur.
3: Voilà.
2: On va pas vous apprendre ici à faire vos ongles. Hein.
3: Non.
2: On parle vraiment de produits naturels
3: voilà.
2: Pour le bien au quotidien.
3: Oui, oui.
2: Et des choses à savoir.
3: Et puis des choses toutes simples. Hein. C'est des recettes vraiment faciles.
2: Ouais.
3: Voilà, il y a très peu de préparation. Donc c'est
2: quand on voit que nos eaux sont polluées par le paracétamol,
3: oui.
2: On se dit ben, c'est parce qu'on en a trop utilisé, les gars.
3: C'est ça.
2: Faut arrêter.
3: Et nos foies aussi sont un peu moins contents.
2: Un petit peu, ouais. Donc voilà, alors qu'il y a des choses naturelles qui peuvent nous faire du bien.
3: En
2: et
3: première
2: des fois,
3: intention, oui. Voilà.
2: Remplacer toutes ces
3: choses. Moi, je dis aussi, en attendant d'aller voir le médecin, il y a beaucoup de gens aujourd'hui avec les déserts médicaux et tout ça. Ça permet d'avoir, en attendant d'aller voir le médecin, d'avoir un petit. D'être un peu tranquillisé et soulagé.
2: Et je pense que de temps en temps, vous partez en voyage ou en vacances.
3: Oui.
2: Et quand on arrive à un endroit, on dit ah, tiens, je veux du produit, mais c'est gay.
3: Oui.
2: Ça fait plaisir.
3: Oui, ça c'est vrai que ça fait plaisir.
2: C'est top, ça.
3: Oui, oui, oui. Ouais. Ça, c'est
2: on,
3: vraiment.
2: On se dit, ben voilà, je travaille pour une maison qui fait du bien à travers l'Europe et peut-être la planète.
3: Ah oui, oui. Et puis, quand M. Mességuet faisait des conférences dans le monde entier, il était adulé. C'était un dieu, un demi-dieu.
2: C'est incroyable. Comme on dit avec Glucotherme, on transmet aussi cette image du Gers à travers la
3: planète, voilà.
2: Ouais. Ça, c'est
3: jusqu'au Japon pour
2: jusqu'au
3: vous.
2: Japon pour vous, c'est incroyable.
3: Oui.
2: Parmi tous les produits, votre chouchou à vous, c'est quoi dans les derniers qui ont été mis à jour?
3: Moi, j'avoue que j'ai un faible pour le... Enfin, un faible. Moi, mon produit fétiche, c'est l'huile Hérione pour la peau. Voilà.
2: C'est à base de quoi?
3: Ah, mais d'huile de sicembre Hérione, on est les seuls à le faire. Hein.
2: Oula,
3: c'est une recette que Maurice Mességuet avait trouvée dans les livres de son père.
2: D'accord.
3: Avec de la bourrache et de la cartame, et de l'onagre, pardon. Et c'est une huile anti-ride, anti-âge. Donc, voilà. Moi, c'est mon produit préféré. Et dans les compléments alimentaires, c'est le macérat de bourgeon de cassis, parce qu'il fait tout. Et que, voilà, que moi, je l'utilise quand même très régulièrement pour me soigner. C'est vraiment un basique pour moi.
2: Eh bien, écoutez, bravo.
3: Voilà.
2: Bravo, Michel, pour votre témoignage. Bravo.
3: Merci
2: pour votre travail. Le plaisir de partager avec vous, parce que vous avez connu M. Mességuet. Vous avez beaucoup travaillé avec lui. Et cet homme qui a fait du bien à la planète.
3: Oui.
2: On peut le dire.
3: Voilà. Voilà. Et il nous manque aujourd'hui.
2: Et il nous manque aujourd'hui.
3: Parce que...
2: Mais de là où il est, je pense qu'il doit être fier de cette équipe qui continue.
3: Voilà.
2: De cette image de marque. Et toujours de ce respect. On n'est pas tombé dans le commercial. On fait des produits comme il le voulait.
3: Voilà.
2: Et je pense que tout est pensé. Pour
3: et puis
2: que...
3: on fait tout, on fait le maximum de choses ici
2: et
3: aussi,
2: oui, fou,
3: le
2: ouais.
3: fait qu'on ramène voilà,
2: c'est
3: ça
2: fou,
3: c'est,
2: ouais.
3: c'est quelque chose de très important pour nous aussi de savoir que on peut aller voir nos huiles essentielles
2: ouais.
3: on ouvre avec... la porte et on va voir
2: on dit avec Bérénice il faut agrandir mais en fait il faut monter quoi,
3: il faut...
2: parce que alors, on peut pas sortir de cette ville, c'est l'emplacement idéal, c'est
3: voilà,
2: le site
3: voilà.
2: est chouette.
3: Oui, ah oui, oui, et puis c'est la base Maurice Mességuet.
2: Ça a été ici d'ailleurs.
3: Oui.
2: Ah ouais, ça a commencé avec une toute petite maison.
3: Alors non, il a commencé à Paris.
2: À Paris.
3: Mais très vite, il a rapatrié sa maison ici. Il est devenu maire de la ville pendant 18 ans. Mais... Donc c'était viscéral quoi, l'attachement à Florence s'est allé très loin et voilà. Donc l'entreprise est toujours restée ici, solidement implantée. On a résisté à tout
2: et
3: on va continuer.
2: Et ça, c'est génial. Cet après-midi, vous avez encore des conférences?
3: Oui, alors Kader et moi, il y a également Bénédicte Dounia qui va faire. Donc, on a trois conférences cet après-midi.
2: Alors, je n'ai pas les horaires. Ah, si, à 14h30.
3: 13h30, 14h30 et c'est 15h30. Il y en a une toutes les heures.
2: À toutes les heures, donc ça
3: et
2: va.
3: J'anime aussi un petit atelier après sur les comment faire son stick inhalateur pour
2: superbe.
3: Avoir dans sa poche des huiles essentielles qui font du bien.
2: Et quand vous serez à la retraite, est-ce que vous allez faire des petites tournées ou dire je vais aller voir des clubs d'anciens
3: pour leur
2: proposer des
3: choses? Je pense que je continuerai à travailler un petit peu quand même parce que c'est ma passion.
2: C'est bien. Merci Michel, bonne journée.
3: Merci
2: bon
3: à
2: week-end.
3: Vous.
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3: En ce samedi 19 septembre, c'est vrai que c'est une très belle matinée qu'on a vécue ici avec nos invités. Puis on va terminer cette émission avec, pareil, un témoignage. Votre prénom ?
4: Nolwenn.
3: Nolwenn. Alors Nolwenn, vous êtes cliente des laboratoires Mességuier. Vous avez découvert les produits comment et est-ce qu'il y a longtemps ? Parce que vous êtes jeune quand même.
4: Alors donc moi, c'est une copine qui est en alternance chez Mességuier qui m'a fait connaître ces produits.
3: Très bien.
4: Et je suis cliente à peu près depuis un an maintenant.
3: Oui. Et qu'est-ce que vous recherchiez ? Vous êtes dit, tiens, moi j'en ai marre des produits conventionnels, je vais voir ce que l'on peut me proposer chez Mességuier. Vous avez trouvé votre bonheur ?
4: Oui, tout à fait. C'est surtout sur l'utilisation de tous les produits chimiques en fait, qui me dérangent. Mm-hmm. Donc là, je trouve que cette marque totalement naturelle est plutôt chouette. Après, je ne recherche pas forcément quelque chose en particulier. C'est vraiment sur ce que je vois en fait quand je viens en boutique. J'ai aussi la chance que Léa, donc, qui travaille à Mességuier, me conseille sur de nombreux produits. Et après, sur les produits que je teste et que je suis plutôt contente quand même, je les réutilise assez souvent.
3: Très bien. Ce rapport aussi à la nature, le fait que ce soit des produits naturels, ça vous parle ça en tant que jeune ? Parce que des fois, les jeunes s'en foutent un petit peu, on va dire.
4: Oui, non, j'essaye quand même globalement d'utiliser le plus de choses naturelles possible. Je fais attention également à ce que je mange et je pense que même finalement notre jeune âge, c'est quand même important de faire attention à nous et de faire attention à la planète aujourd'hui.
3: C'est très bien. Donc là, qu'est-ce que vous avez acheté ce matin alors ?
4: Alors là, ce matin, donc, j'ai acheté le kit SOS Bobo, vraiment dans l'intention donc, d'utiliser la lavande en classe puisque je suis professeur des écoles et que...
3: Ah, très voilà. Bien, parfait.
4: On sait que la propagation des poux en classe est quand même assez problématique. J'ai les cheveux longs et épais, je les laisse souvent détachés. Donc voilà, c'est la première fois que je l'essaye. Je me le suis fait conseiller, donc je vais voir ça cette année. La menthe poivrée également, puisque je fais pas mal de migraines, souvent en rentrant de la journée avec le bruit. Donc voilà. Et après, en parallèle de tout ça, je suis handballeuse et donc ça fait quand même 3 entraînements par semaine. Et donc en fait, je plaque souvent mes cheveux avec du gel et pour essayer de les abîmer le moins possible, je viens appliquer un gel à l'aloe vera avant d'appliquer mon gel.
3: Voilà. Une superbe ambassadrice des laboratoires Mességuier, hein, bravo.
4: Donc,
3: hein.
4: Voilà,
3: donc vous faites beaucoup de choses, bravo aussi. Et puis vous continuez à transmettre aussi le message, à dire ben voilà, si vous voulez être un petit peu mieux dans la vie, ben revenez à des produits plus simples.
4: Tout à fait.
3: Ah, c'est ça. Hein. Par rapport à notre influenceur Kader, est-ce que vous le connaissiez ?
4: Pas du tout. Voilà. Donc Léa m'en a fait part un petit peu cette semaine, donc j'ai pu aller voir sur Instagram ce qu'il propose. Après, je me suis pas plus renseignée pour ça, mais voilà, maintenant, je me suis cultivée un peu plus. Et,
3: Il est quand même dans une tranche d'âge assez jeune.
4: Oui, c'est sûr.
3: Et avoir écrit un livre et donner des conseils comme c'est quand même incroyable.
4: C'est impressionnant.
3: C'est impressionnant, hein. Et puis, Mességuier, on est dans un territoire rural ici, le Gers, ça rayonne à travers pratiquement toute la planète.
4: Et oui, bien sûr.
3: C'est formidable.
4: Et oui, parce que j'ai mes parents qui sont plutôt du côté des Deux-Sèvres et ma mère est également cliente chez Mességuier, donc elle n'a pas la chance d'avoir un laboratoire dans son département, mais elle commande énormément. Puis après, on peut aussi maintenant trouver des produits Mességuier chez des grandes surfaces. Et après, c'est vrai que dès qu'elle vient dans le Gers à la maison, elle me dit « Bon, Nolwenn, on va à Fleurance au laboratoire pour voir les produits. » Donc, c'est vrai que c'est une bonne marque, on est plutôt contents.
3: Bonne marque, on a la chance de les avoir
4: c'est
3: ici.
4: C'est ça, et oui.
3: Et que cette histoire continue depuis plus de 100 ans, c'est quand même assez incroyable. Merci beaucoup, je vous souhaite un bon week-end.
4: Merci.
3: Votre amie est très passionnée parce que même sa maman m'a dit « Oula, je ne parle de Mességuier toute la journée. » Et je vois qu'elle vous a transmis le virus.
4: Oui, c'est ça.
3: Bonne continuation. Merci, au revoir.
4: Merci, au revoir.
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2: Et nous allons terminer cette émission ce matin avec Bérénice, directrice de ce centre laboratoire Mességuier. Bon, une belle matinée.
3: Magnifique.
2: Moi, j'ai rencontré des gens extraordinaires.
3: Oui.
2: Alors, non seulement ils sont passionnés de laboratoire Mességuier, mais aussi ils en parlent avec vraiment une passion, j'ai trouvé, assez particulière, parce qu'ils ont compris que le sens de la vie, bah, c'est les plantes.
3: Oui.
2: Les plantes vont nous sauver.
3: Tout à fait.
2: On est d'accord.
3: Voilà. Voilà. C'est le sens de la vie. On revient aux choses, les choses vraies, les choses naturelles. Et voilà, donc c'est... On revient et je pense que les gens ont de plus en plus besoin justement de retrouver des choses qu'on leur a appris, intergénérationnelles, voilà, et donc les plantes en font partie.
2: Et elles en font partie. Alors, on a fait un petit constat avec Kader et Michel,
3: oui.
2: Et on se disait, oui, alors le plus dur à intéresser, c'est les hommes. Comment on peut faire, vous avez une idée, vous, pour se dire, mais comment on peut faire pour intéresser les hommes? N'envoyez pas toujours votre femme, venez vous aussi voir ce que sont les produits Mességuier.
3: Alors, on voit quand même de plus en plus d'hommes.
2: Ah,
3: oui.
2: Bien.
3: Et d'ailleurs, même dans l'entreprise, nous, on constate au niveau des salariés, j'ai beaucoup plus d'hommes que je n'en avais avant.
2: D'accord.
3: Donc, il y a beaucoup plus d'intérêt.
2: Ça y est, ça bascule.
3: Oui, et même par rapport à la cosmétique, par rapport à plein de choses où c'était presque un domaine réservé aux femmes, on voit de plus en plus d'hommes mais qui s'intéressent aux plantes, qui s'intéressent à se faire beau, à maintenir une forme, voilà, et donc on a de plus en plus d'hommes.
2: Donc, c'est bien. Vous nous donnez une belle fin d'émission en nous disant que, quand même, ça y est, ça arrive de plus.
3: Vous en avez vu ce matin aux ateliers, il y en avait quelques-uns.
2: Ah, je ne suis pas allé aux ateliers.
3: C'était pas la majorité, mais il y en avait.
2: Il y en avait quelques-uns. Sinon, sur cette matinée, qu'est-ce qu'on peut dire pour vous? Vous avez passé un bon moment, vous avez rencontré vos clients?
3: Oui, alors c'est une très belle journée. Mmh. Voilà, donc déjà, on a toutes les conditions qui sont réunies et c'est pas fini. On va continuer
2: cet
3: comme ça,
2: oui.
3: Cet après-midi. Mmh. Et donc, on a rencontré des clients, on a beaucoup échangé. Il y a eu beaucoup d'intérêt pour les ateliers qui ont été prodigués par Michel, par Kader et par Bénédicte. Donc c'est un très beau moment d'échange, de fidélisation aussi, parce que justement on ne fait pas que vendre des produits, le conseil en fait partie. Michel est là toute la semaine pour conseiller les clients et ça fait partie de l'ADN de l'entreprise.
2: Et voilà.
3: Que de conseiller. Voilà.
2: D'ailleurs, est-ce que dans la saison il va y avoir d'autres rendez-vous comme ça? Est-ce que par exemple en fonction des saisons vous dites on va faire une thématique sur ça, sur ça, sur ça?
3: Alors Michel fait des ateliers très régulièrement, tous les deux mois on a un atelier qui est fait par Michel dans tous les cas, et donc ça on va continuer, et puis c'est des journées comme ça aussi qu'on peut faire au printemps, donc c'est toujours intéressant d'être au contact, de parler avec les clients aussi qui nous donnent des idées pour des développements à venir.
2: Voilà. Laboratoire Mességuier, on rappelle que vous êtes ouvert tous les jours de la semaine sauf le dimanche évidemment.
3: Voilà, tout à fait, du lundi au samedi.
2: Très bien.
3: La boutique est ouverte.
2: Ensuite on peut commander sur internet.
3: On peut commander jusque même le dimanche et même la nuit, ça,
2: ah oui.
3: Marche. Voilà.
2: Ça marche, mais c'est quand même plus sympa de venir à la boutique.
3: Exactement.
2: Moi,
3: voilà. Oui, pour les Gersois, bah, écoutez, effectivement, la boutique est ouverte et tout le monde est bienvenu.
2: D'ailleurs, vous avez des fois des touristes qui connaissent les produits, c'est on est à Florence, mon Dieu, je vais venir à la boutique.
3: Exactement, il y a des gens qui voient Mességuier en passant et qui ont entendu parler de Mességuier, qui viennent à la boutique. Et puis, de plus en plus, on fait ce qu'on appelle le tourisme industriel.
2: Oui, c'est comme par exemple Roquefort, quand on s'arrête à la cave de Roquefort.
3: Exactement.
2: On est content parce qu'on mange ce fromage tous les jours. Et là, c'est pareil.
3: Et oui,
2: tout on est dans l'encre de Mességuier.
3: Exactement. Et il y a le festival d'astronomie qui se passe. Passe à Florence tous les mois d'août. Et donc, on a beaucoup de monde qui s'inscrivent pour venir visiter l'entreprise.
2: C'est fou, ça.
3: Et oui.
2: Mais ça, c'est des nouveaux modèles économiques. Mais c'est important d'en prendre conscience.
3: Mm-hmm.
2: Et c'est vrai que je m'imagine ces gens qui connaissent la marque et qui ne savaient pas que l'usine était là.
3: Exactement.
2: Et la boutique.
3: Et la boutique.
2: Et c'est ça qui
3: voilà. Et tout reste là. Et c'est important. Donc, on produit, on sélectionne nos plantes ici, on développe les produits ici et on commercialise et on distribue à travers la France et à l'étranger.
2: Et à l'étranger. Mmh. Et puis vous avez toutes les infos sur internet, vous mettez quand même pas mal de documentation, de petits films, puisqu'on en parlait aussi avec la jeune qui vous fait la communication.
3: Tout à fait, avec
2: donc,
3: Pauline.
2: Voilà, vous êtes présent partout.
3: Oui.
2: Et puis les gens qui se posent encore des questions, venez ici.
3: Venez ici, voilà découvrez, et puis on a toute la journée pour les accueillir.
2: Par exemple, les gens qui sont loin, je me posais la question, est-ce qu'on peut poser des questions aussi par rapport au site? On peut laisser un sujet, on dit voilà, j'ai ça, est-ce que vous auriez des produits?
3: Alors on a Michel qui répond au téléphone
2: cool.
3: Sur du conseil individuel. Et on a même un chat, c'est-à-dire que le chat, mais qui n'est pas un chatbot, hein, enfin, c'est un chat directement avec Michel, c'est-à-dire que bah, les gens peuvent poser des questions sur des thérapies, sur des conseils, et Michel y répond systématiquement.
2: Génial. Bah, bravo à elle, bravo à toute l'équipe. Merci Bérénice.
3: Bah, merci à vous, c'était super.
2: 30% jusqu'à ce soir.
3: Oui, tout
2: donc,
3: à fait. Ça
2: aussi, on en profite. Hein,
3: exactement.
2: Ces journées-là, porte ouverte. Et puis, il y a aussi des idées cadeaux, j'ai vu. Et
3: oui.
2: On peut amener chez les gens des choses très sympas et leur faire entrer dans l'univers Mességué.
3: Exactement. Et puis, donc, on a tous les coffrets cadeaux qui vont bientôt, enfin, à partir du 1er octobre, pour Noël. Voilà, pour Noël, des nouveaux coffrets cadeaux à découvrir et on a beaucoup de choses très belles.
2: D'accord. Et on vous retrouve aussi, on le disait, dans les magasins Jiffy, mais chez nous, on vous retrouve à Castéra, vers Duzancy, dans le Carrefour Express.
3: Exactement.
2: Est-ce qu'il va y avoir comme ça des dépôts de plus en plus?
3: Alors, on est présent sur Intermarché, beaucoup au niveau des rayons de produits locaux.
2: Ah ouais.
3: Voilà,
2: d'accord.
3: Donc on a à peu près 110 enseignes Intermarché qui nous représentent. On a quelques Carrefour, on a les Leclerc, Leclerc et Oz, Leclerc Roche. Voilà, donc au niveau du régional, on est quand même présent dans beaucoup d'enseignes.
2: Très bien. Moi, je voudrais dire que demain, nous serons à la Softa pour les journées du patrimoine. Une entreprise comme ça rentre dans le patrimoine, non?
3: Oui.
2: On pourrait se visiter.
3: Tout à fait, voilà.
2: Et ayant une entité comme ça au-delà de plus de 50 ans.
3: Voilà.
2: Donc ça fait partie de notre patrimoine dans le Gers.
3: Mm-hmm.
2: Et bravo à celui qui l'a créé, bravo à vous qui continuez.
3: Ben, c'est très gentil et bravo à vous pour,
2: non, mais moi, je
3: pour
2: me suis
3: nous avoir accueillis.
2: Ouais, non, mais je me suis régalé, on a passé un très bon moment.
3: Très bien.
2: Et on reviendra avec plaisir. Merci,
3: okay,
2: merci Bérénice, merci.
3: Au revoir.
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1: Ce matin, après une nuit étoilée, on retrouve des températures de 12 à 13 degrés. L'été n'est pas fini. On aura 19 degrés à midi sur la place de Miradou. Et pour cet après-midi, la moyenne des températures est de 29 degrés sur la région. Demain, vendredi, nous aurons encore une journée très agréable, même si les températures chutent un petit peu avec quelques nuages blancs. Pour ce vendredi 16 octobre, il leur restera encore du 24 à 25 degrés l'après-midi. Belle journée avec DFM.
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1: Bonjour à tous, nous sommes le 15 octobre. Alors, que retenir de cette journée?
2: Bélier, un proche aura un conseil précieux à vous offrir et cette fois-ci, il sera plus judicieux de s'en servir avant d'agir.
1: Taureau, vous aurez beaucoup de choses auxquelles penser, vous serez donc peu enclin à écouter les autres.
2: Vous qui êtes Gémeaux, eh bien vous devrez consacrer du temps et de l'énergie pour redorer votre blason.
1: Cancer, vous avez le sentiment que les choix évoluent très vite, vous avez parfois quelques difficultés à suivre.
2: Les lions pourraient vous solliciter pour devenir le porte-parole d'une collectivité professionnelle. Cette position, bien qu'intéressante, n'est pas sans risque.
1: Vierge, sur le plan amoureux, vous avez toute chance de mieux vous comprendre.
2: Les balances, une proposition impromptue pourrait tomber à pic, mais vous avez du mal à y faire face.
1: Scorpion, aujourd'hui, la Lune vous propose d'être vous-même et de vous livrer dans toute votre réalité. Alors faites-le.
2: Sagittaire, vous avez l'esprit libre, alors autant en profiter pour réfléchir à vos futurs projets.
1: Capricorne, vous saurez joindre l'utile à l'agréable en menant une vie mondaine active qui vous permettra de fréquenter des personnes pouvant vous aider à réaliser vos ambitions professionnelles ou sociales.
2: Les Verseaux, sur le plan social, la planète Mercure invitera les natifs du signe à faire montre d'originalité et même d'excentricité.
1: Enfin, petit poisson, c'est aujourd'hui le moment idéal pour renouer une collaboration qui s'était relâchée depuis quelques semaines. Bonne journée à tous. À demain pour un nouvel horoscope. Nous fêterons Edwige.

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2: Aujourd'hui, 14 octobre, bonjour Juste. Diacre de Vienne, Saint-Just devint en 350 évêque de Lyon. Après 30 ans d'exercice pour l'Église, il se retira en Égypte pour vivre en ermite. Il mourut en 390. Ce prénom provient du latin Justus et signifie juste, raisonnable. Plutôt sociable et courageux, les Justes ont tout de même du mal à se dévoiler avec les personnes qu'ils connaissent peu. Leur principal défaut, la nervosité. Votre couleur sera le bleu. Bonne journée.

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1: Ce matin, après une nuit étoilée, on retrouve des températures de 12 à 13 degrés. L'été n'est pas fini. On aura 19 degrés à midi sur la place de Miradoux. Et pour cet après-midi, la moyenne des températures est de 29 degrés sur la région. Demain, vendredi, nous aurons encore une journée très agréable, même si les températures chutent un petit peu avec quelques nuages blancs. Pour ce vendredi 16 octobre, il leur restera encore du 24 à 25 degrés l'après-midi. Belle journée avec DFM.
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1: Ce matin, après une nuit étoilée, on retrouve des températures de 12 à 13 degrés. L'été n'est pas fini, on aura 19 degrés à midi sur la place de Miradoux. Et pour cet après-midi, la moyenne des températures est de 29 degrés sur la région. Demain, vendredi, nous aurons encore une journée très agréable, même si les températures chutent un petit peu avec quelques nuages blancs. Pour ce vendredi 16 octobre, il leur restera encore du 24 à 25 degrés l'après-midi. Belle journée avec DFM.
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1: Bonjour à tous, nous sommes le 15 octobre. Alors, que retenir de cette journée?
2: Bélier, un proche aura un conseil précieux à vous offrir et cette fois-ci, il sera plus judicieux de s'en servir avant d'agir.
1: Taureau, vous aurez beaucoup de choses auxquelles penser, vous serez donc peu enclin à écouter les autres.
2: Vous qui êtes Gémeaux, eh bien vous devrez consacrer du temps et de l'énergie pour redorer votre blason.
1: Cancer, vous avez le sentiment que les choix évoluent très vite. Vous avez parfois quelques difficultés à suivre.
2: Les lions pourraient vous solliciter pour devenir le porte-parole d'une collectivité professionnelle. Cette position, bien qu'intéressante, n'est pas sans risque.
1: Vierge, sur le plan amoureux, vous avez toute chance de mieux vous comprendre.
2: Les balances, une proposition impromptue pourrait tomber à pic, mais vous avez du mal à y faire face.
1: Scorpion, aujourd'hui, la lune vous propose d'être vous-même et de vous livrer dans toute votre réalité. Alors faites-le.
2: Sagittaire, vous avez l'esprit libre, alors autant en profiter pour réfléchir à vos futurs projets.
1: Capricorne, vous saurez joindre l'utile à l'agréable en menant une vie mondaine active qui vous permettra de fréquenter des personnes pouvant vous aider à réaliser vos ambitions professionnelles ou sociales.
2: Les Verseaux, sur le plan social, la planète Mercure invitera les natifs du signe à faire montre d'originalité et même d'excentricité.
1: Enfin, petit poisson, c'est aujourd'hui le moment idéal pour renouer une collaboration qui s'était relâchée depuis quelques semaines. Bonne journée à tous. À demain pour un nouvel horoscope. Nous fêterons Edwige.

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2: Aujourd'hui, 14 octobre, bonjour Juste. Diacre de Vienne, Saint-Just devint en 350 évêque de Lyon. Après 30 ans d'exercice pour l'Église, il se retira en Égypte pour vivre en ermite. Il mourut en 390. Ce prénom provient du latin Justus et signifie juste, raisonnable. Plutôt sociable et courageux, les justes ont tout de même du mal à se dévoiler avec les personnes qu'ils connaissent peu. Leur principal défaut, la nervosité. Votre couleur sera le bleu. Bonne journée.
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3: Bienvenue à vous. La thèse de l'overdose privilégiée après la mort d'une femme à Lourdes, nous en parlions déjà hier. Retrouvée morte lundi dans son appartement, cette femme de 47 ans serait décédée après une overdose de médicaments et de stupéfiants, selon le médecin légiste. Son compagnon de 57 ans, placé en garde à vue après une dispute signalée par des voisins, a été libéré. Des analyses toxicologiques doivent encore préciser les causes exactes du décès. Direction la case tribunal pour 4 suspects interpellés à Hendaye. Dans la nuit du vendredi 9 octobre, la police a repéré un véhicule signalé volé avec 5 personnes à son bord. Lors de l'intervention, les occupants ont pris la fuite vers la baie de Chigundi. 4 d'entre eux ont été arrêtés, dont 2 après s'être jetés à l'eau. Le 5e est toujours recherché. Les 4 suspects interpellés ont été placés en garde à vue puis présentés au tribunal. Après les lycéens, c'est au tour des retraités des manifester. Hier mercredi, une mobilisation nationale pour le pouvoir d'achat des pensions s'est déclinée, notamment à Pau, Bayonne, mais aussi à Tarbes. Les manifestants réclamaient notamment une revalorisation de toutes les pensions au niveau de l'inflation, un rattrapage des pertes de pouvoir d'achat, mais aussi la fin du gel des retraites complémentaires. Il a sauvé 13 personnes d'un incendie à Tarbes. Un jeune homme de 27 ans a reçu la médaille de la ville pour son courage. Le 10 juillet dernier, alors que son immeuble de la rue Georges Lassalle était en flammes, il avait réveillé ses voisins et alerté les secours, mais aussi aidé les habitants à évacuer au péril de sa vie. Une belle histoire racontée hier dans les colonnes de nos confrères de la Semaine des Pyrénées. Au total, ce sont 13 personnes qui ont eu la vie sauve grâce à lui. Et puis de nouveaux ours observés dans le Béarn. L'Office français de la biodiversité a publié de nouvelles observations réalisées cet été dans les Pyrénées. Les indices de la présence du plantigrade se multiplient, avec notamment plusieurs ours mâles aperçus fin août à Urdos. De nouvelles portées ont également été détectées dans le massif, témoignant de la reproduction de l'espèce.

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1: Ce matin, après une nuit étoilée, on retrouve des températures de 12 à 13 degrés. L'été n'est pas fini. On aura 19 degrés à midi sur la place de Miradoux. Et pour cet après-midi, la moyenne des températures est de 29 degrés sur la région. Demain, vendredi, nous aurons encore une journée très agréable, même si les températures chutent un petit peu avec quelques nuages blancs. Pour ce vendredi 16 octobre, il leur restera encore du 24 à 25 degrés l'après-midi. Belle journée avec DFM.
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1: Bonjour à tous, c'est Jean-Jacques pour le FCCV, pour le programme du prochain week-end. Samedi, plateau U9 à Vic-Fezensac à 10h30. Les U15 seront à Prégnan samedi à 15h pour l'entente Castéra-Vic. Samedi soir à 20h, Castéra-Verduzan en senior recevra Florence. Nos partenaires du jour, Aurore Coiffure à Castéra-Verduzan et Anthony Raffin, la boucherie à Castéra-Verduzan. Merci et bonne semaine.
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1: Bienvenue sur DFM en ce jeudi, nous sommes le 15 octobre. Bonne fête aux Thérèses ce matin, c'est votre journée. Et puis on nous dit que à la Sainte Thérèse ou alors à la Sainte Aurélie, les semailles sont finies. Le soleil va se lever tout à l'heure à 8h08 et se recoucher ce soir à 19h11. Bienvenue chez nous. C'est l'heure, l'heure de l'info.
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1: Et l'info en deux minutes, c'est avec Sylvie. Bonjour.
5: Bonjour à tous. Deux jours après la fusillade dans l'enceinte du collège La Canale d'Aubagne, le collégien de 14 ans mis en cause a été mis en examen et placé en détention provisoire. Devant les enquêteurs, il a reconnu les faits selon son avocat en évoquant une volonté de vengeance contre ses professeurs et ses camarades. L'adolescent a par ailleurs admis avoir été influencé par la mouvance américaine True Crime Community, fasciné par la tuerie de masse. Le ras-le-bol de la police face aux manifestations lycéennes. Le syndicat de police Alliance dépose plainte contre l'État pour mise en danger de la vie d'autrui dans un communiqué.

0: Il estime que les consignes de la hiérarchie policière sont floues et les injonctions contradictoires. En attendant, 937 membres des forces de l'ordre et 248 élèves ont été blessés depuis le début du mouvement lycéen. C'est le bilan présenté hier par le Premier ministre Sébastien Lecornu devant le Sénat. Mauvaise nouvelle pour le gouvernement. Les députés ont rejeté hier en commission une des mesures phares du budget de la sécurité sociale pour 2027. Elle devait rapporter 3,7 milliards d'euros grâce à des réductions de certains allègements de cotisations patronales. Ils ont en revanche approuvé hier l'extension de la fiscalité sur les produits sucrés. Et les retraites complémentaires vont augmenter en moyenne de 1,4% en 2027 après un an de gel. Les partenaires sociaux se sont mis d'accord hier sur les pensions complémentaires du privé. Les trois organisations patronales ainsi que la CFDT, la CFTC et FO ont voté pour, tandis que la CGT s'y est opposée. 14 millions de retraités sont concernés. Cette alerte de l'ANSES sur les risques liés à l'exposition professionnelle au rayon UV. Quelque 3 500 000 travailleurs courent en effet le risque de développer un cancer de la peau. Sont concernés des agriculteurs, des postiers ou encore des ouvriers du bâtiment. Et puis, c'était un choc et il a tenu toutes ses promesses en foot. Le Paris Saint-Germain impressionne et s'impose 4-2 à Manchester City pour la deuxième journée de Ligue des Champions, notamment grâce à une excellente première mi-temps. Un succès qui permet au PSG de prendre la tête de la phase de Ligue avant le choc contre Barcelone mardi prochain. Excellent début de journée à tous.
1: Merci, 7h03. 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
1: Après une chute des températures pour demain, aujourd'hui c'est très chaud, sûrement la journée la plus chaude de cette semaine. En ce jeudi, nous avons déjà 14 degrés en cette fin de nuit, qu'un ciel étoilé magnifique. Tout à l'heure, avec le soleil, on aura jusqu'à 18 degrés dans les rues de Condon. Pour cet après-midi, eh bien, il va faire très chaud, 29 degrés. Sur la Montjoie, la Plume, Agen, 28 sur Nérac-Mézin et Montcrabeau, 29 à Cazobon, Barbotan, Éose, Vic-Fezensac. On attend 30 degrés à Auge, Castéra, Verduzan, Jéguin et Saint-Puy, 29 degrés à Fleurance, à Lectoure, à Condon et à Valence-sur-Béise. La fin d'après-midi, les températures seront toujours aussi chaudes et même pour démarrer la nuit, puisqu'on sera entre 18 et 20 degrés. Alors rapidement, on regarde demain après-midi, hein. On finit la semaine avec seulement 22 à 23 degrés avec du soleil. Vous voyez que les températures vont vraiment redescendre à cause du vent qui devrait tourner sur l'océan et qui va nous amener un petit peu ce temps moins chaud. 7h05, des nouvelles de l'horoscope juste après ça.
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4: Bonjour à tous, nous sommes le 15 octobre. Alors, que retenir de cette journée?
5: Bélier, un proche aura un conseil précieux à vous offrir et cette fois-ci, il sera plus judicieux de s'en servir avant d'agir.
4: Taureau, vous aurez beaucoup de choses auxquelles penser, vous serez donc peu enclin à écouter les autres.
5: Vous qui êtes Gémeaux, eh bien vous devrez consacrer du temps et de l'énergie pour redorer votre blason.
4: Cancer, vous avez le sentiment que les choix évoluent très vite, vous avez parfois quelques difficultés à suivre.
5: Les lions, on pourrait vous solliciter pour devenir devenir le porte-parole d'une collectivité professionnelle. Cette position, bien qu'intéressante, n'est pas sans risque.
4: Vierge, sur le plan amoureux, vous avez toute chance de mieux vous comprendre.
5: Et Balance, une proposition impromptue pourrait tomber à pic, mais vous avez du mal à y faire face.
4: Scorpion, aujourd'hui, la Lune vous propose d'être vous-même et de vous livrer dans toute votre réalité. Alors faites-le.
5: Sagittaire, vous avez l'esprit libre, alors autant en profiter pour réfléchir à vos futurs projets.
4: Capricorne, vous saurez joindre l'utile à l'agréable en menant une vie mondaine active qui vous permettra de fréquenter des personnes pouvant vous aider à réaliser vos ambitions professionnelles ou sociales.
5: Les Verseaux, sur le plan social, la planète Mercure invitera les natifs du signe à faire montre d'originalité et même d'excentricité.
4: Enfin, petit poisson, c'est aujourd'hui le moment idéal pour renouer une collaboration qui s'était relâchée depuis quelques semaines. Bonne journée à tous. À demain pour un nouvel horoscope. Nous fêterons Edwige.
1: Merci. Et tout de suite, l'événement du jour. Pierre, bonjour.
3: Bonjour Jean-Pierre. Bonjour à tous. Bonjour à vous qui nous écoutez près du centre Salvandi à Condon sur 105.8. 15 octobre 1816. Naissance à Plumeur, dans le Morbihan, de l'ingénieur maritime Henri Dupuis de Lôme. À sa sortie de l'école polytechnique, il rejoint le corps militaire des ingénieurs de génie maritime. Il est l'auteur de nombreuses inventions dans le domaine de la construction navale, notamment le premier navire de ligne à vapeur au monde, le Napoléon, lancé en 1850. Doté de 90 canons, il fut le premier navire de guerre au monde à disposer de la propulsion à hélice. Il atteignait une vitesse de 13,8 nœuds 25,5, mesurait 73 mètres de long et 17 mètres de large. L'équipe de DFM 930 souhaite un joyeux anniversaire à M. Pierre Michelin, maire de Montferrand-Plavès. Demain sera un autre jour.
1: Merci Pierre, vous revenez bien sûr tout à l'heure. 7h08, le temps de faire une pause et on se retrouve pour les titres à la une du journal La Dépêche du midi.
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0: Les infos avec les titres de la Dépêche du Midi aujourd'hui. Les présidentielles, sondage exclusif en Occitanie. À moins de 7 mois de l'élection présidentielle, le petit sondage place Marine Le Pen largement en tête des intentions de vote avec 37% devant Jean-Luc Mélenchon, 18%, Édouard Philippe, 17% en Occitanie. La candidate RN atteint 39%, tandis que les leaders insoumis réalisent un score supérieur à sa moyenne nationale. Les médias avec l'ARCOM est l'arbitre du débat démocratique à l'occasion de son déplacement à Toulouse. Martin Algera, président du régulateur audiovisuel, explique ses missions au service des Français. La démographie d'ici 2050, le nombre de seniors en perte d'autonomie augmenterait de 45% en Occitanie selon une nouvelle étude de l'INSEE. Un défi colossal pour la région. Et puis en page locale, malgré les violences qu'elle a subies, elle défend son mari face au tribunal. Alors c'est un militaire comparu devant le tribunal de Auch mardi pour des violences conjugales commises à Urgos en présence de ses enfants mineurs. Malgré les témoignages accablants de ces derniers, son épouse a tenté de le défendre à la barre. Histoire incroyable. Et puis des agriculteurs qui viennent car ils ne s'y retrouvent plus. Lors de leur collecte d'automne début octobre, les Restos du Cœur du Gers ont récolté 26 tonnes de produits. Cette mobilisation est cruciale face à l'augmentation du nombre de bénéficiaires et notamment des agriculteurs qui viennent au Restos du Cœur. Une collecte départementale des Restos du Cœur dans le Gers. Avec l'inflation, le contexte économique est très compliqué. C'est ce que l'on nous dit dans cet article ce matin au journal. Comment fait l'association pour répondre à la hausse des demandeurs? Alors, il y a des aides supplémentaires qui sont mises en action, mais on compte aussi évidemment sur les dons des Gersois pour remplir les stocks des Restos du Cœur. Restos du Cœur qui ont récolté seulement 26 tonnes de produits à l'occasion de ce dernier rendez-vous il y a quelques semaines. 7h13 minutes. Dans un instant, le zapping.

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0: Merci Benjamin Biolay, 7h22.
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0: Le zapping TF1 intraçable, l'épisode 3 et 4, France 2 envoyé spécial, avec notamment dans l'enfer des geôles iraniennes, et puis complément d'enquête à partir de 23h. Sur France 3, Meurtre à Cayenne, un téléfilm, France 4, The Host, le film. Sur France 5, on y retrouve Le Grand Puzzle de Pompéi, un documentaire sur M6. Alerte à l'hôtel, 30 jours pour tout relancer, un nouveau divertissement. Sur Canal Plus du football, Marseille qui joue ce soir. À suivre sur LCP, un débat justice en France, audience correctionnelle, avec notamment l'audience correctionnelle d'appel à la cour d'appel de Poitiers. Arte propose Portobello, c'est une série en 2 épisodes. W9, Il n'y a que la vérité qui compte. Twilight, chapitre 3 sur TMC, le film. Sur TFX, Les Sauveurs de Tatouage. Sur C-Star, au cœur de l'enquête avec 100 jours, avec la BAC de Saint-Étienne. T18, Bronx, le film, avec Jean Reno. L'équipe propose Des Mineurs, c'est un film. Sur TF1, série film, section criminelle. Gulli propose Nuit d'ivresse, avec le duo Josiane Balasco et Thierry Lhermitte. Sur L'Équipe, eh bien, c'est Des Mineurs, je vous l'ai dit, le film. Sur Sister, le flic de Los Angeles, la Fieria, c'est une série. Sur RMC Story, La guerre des voisins, Ma vie est un enfer. RMC Découverte, Apocalypse, le jour où la guerre nucléaire va débuter, un documentaire. Et sur RMC Life, Cold Case, affaire classée, avec ce soir Compte à rebours. Voilà pour ces rendez-vous TV.
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2: Aujourd'hui, 14 octobre, bonjour Juste. Diacre de Vienne, Saint-Just devint en 350 évêque de Lyon. Après 30 ans d'exercice pour l'Église, il se retira en Égypte pour vivre en ermite. Il mourut en 390. Ce prénom provient du latin Justus et signifie juste, raisonnable. Plutôt sociable et courageux, les justes ont tout de même du mal à se dévoiler avec les personnes qu'ils connaissent peu. Leur principal défaut, la nervosité. Votre couleur sera le bleu. Bonne journée.

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3: Bonjour à tous. La thèse de l'overdose privilégiée après la mort d'une femme à Lourdes, nous en parlions déjà hier. Retrouvée morte lundi dans son appartement, cette femme de 47 ans serait décédée après une overdose de médicaments et de stupéfiants, selon le médecin légiste. Son compagnon de 57 ans, placé en garde à vue après une dispute signalée par des voisins, a été libéré. Les analyses toxicologiques doivent encore préciser les causes exactes du décès. 14 ans de prison, verdict de la Cour d'assises de Tarbes pour un homme de 36 ans reconnu coupable de tentative d'assassinat en juillet 2023 à Séméac. Il avait poignardé un ancien ami après avoir découvert une relation entre cet homme et son ex-compagne. La préméditation a été retenue par les jurés malgré les arguments de la défense qui plaidait l'acquittement. Un nouvel accident de la route ce mercredi matin à Jeusse-d'Oloron. Peu avant 6h, une voiture seule en cause s'est retrouvée sur le flanc au niveau du rond-point de la pharmacie. La conductrice blessée a été transportée au centre hospitalier d'Oloron. Une circulation alternée a été mise en place le temps de l'intervention. Une enquête est en cours. Après les lycéens, c'est au tour des retraités de manifester. Hier mercredi, une mobilisation nationale pour le pouvoir d'achat des pensions s'est déclinée localement à Pau, Bayonne, mais aussi à Tarbes. Les manifestants réclamaient notamment une revalorisation de toutes les pensions au niveau de l'inflation, un rattrapage des pertes de pouvoir d'achat et la fin du gel des retraites complémentaires. Et puis le concert de Nadao à Oloron, reporté pour raison de santé. Le groupe devait se produire ce samedi 17 octobre, mais son chanteur rencontre des problèmes de voix depuis plusieurs semaines et serait complètement aphone. Le concert est reprogrammé au 6 août 2027, toujours à Oloron. Les billets restent valables pour cette nouvelle date, mais un remboursement est possible sur demande auprès du comité des fêtes de la Saint-Grat d'Oloron-Sainte-Marie.
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1: 7h33 minutes, dans un instant la météo.
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1: 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Quelques températures relevées hier après-midi par Météo France. Sur la région, on était sur du 25 à 27 degrés. 25 à Auch, alors qu'on avait 27 à Biarritz, 26 à Condon, 25 à Agen, 25 à Montpellier et il a fait 26 degrés à Toulouse et 27 à Pau. Aujourd'hui, les 30 degrés vont être largement atteints. 29, 30 sur Bordeaux, Bergerac et Mont-de-Marsan, 28 au Pays Basque, 31 même à Pau, 30 à Tarbes, à Auch, à Condon, 29 à Agen, 28 à Nérac, 28 à Montauban-Moissac et 26 à Toulouse, du vent à Castres avec 27 degrés et 24 à Carcassonne. Sur les bords de la Méditerranée, c'est plus frais. 25 à Nîmes, 21 à Montpellier, 24 à Narbonne et 23 à Perpignan. Demain, vendredi, on aura toujours du soleil, quelques nuages le matin, mais les températures baissent. Jour de la Saint-Edwige, on aura 15 degrés le matin et seulement du 22 à 23 degrés vendredi après-midi. Et samedi et dimanche, l'après-midi, les températures passent l'après-midi hein, sous du 18 degrés samedi et seulement 14 degrés dimanche après-midi. 7h35.
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0: 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Il est bientôt 7h40. Dans un instant, nous allons retrouver les offres d'emploi. Et puis, on retrouvera notre chroniqueuse avec notamment un rendez-vous, 7h50, 8h50 et 9h50. Le rendez-vous du jeudi, c'est avec Cindy Trière. Et le retour de ce reportage, nous faisons une exposition qui va durer entre octobre et novembre au casino de Castéra-Verdure.
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0: Nous sommes au casino de Castéra-Verdure et Calembou pour une exposition. Cette fois-ci, c'est un photographe qui nous rejoint dans ces murs du casino pour le mois d'octobre. Pouvez-vous nous présenter cette exposition?
3: Ce sont des photos, une quinzaine de photos dont le thème, ce sont les proues de bateaux et les bateaux, les coques de bateaux qui sont dépareillées. Ces coques de bateaux sont en fin de vie. Elles sont présentées sur de dimension 60 par 90, et certaines sont encadrées avec un encadrement un peu spécial. C'est de la ferraille que je récupère un petit peu à droite à gauche. Pour les principales, c'est Saint-Malo, Guérande, Camaret, Crozon. Des amis bretons m'ont dit que il y avait des cimetières de bateaux qui me les ont fait voir. Je suis tombé amoureux de ces bateaux et du coup, dès que j'ai la possibilité de monter en Bretagne, je les prends en photo.
0: Alors, la technique pour prendre ces photos, c'est aussi de jouer avec la lumière du jour. Donc, vous devez y aller à des moments bien précis.
3: Les plus belles lumières, que ce soit en Bretagne ou ailleurs, c'est le matin ou le soir. Dans la journée, il y a aussi des très belles lumières, mais je privilégie le matin et le soir, coucher du soleil ou avant le coucher du soleil.
0: Alors, les personnes qui viendront voir cette exposition tout le mois d'octobre vont voir que quand même, les couleurs sont très présentes. Ça, c'est une autre technique que vous utilisez après?
3: C'est une technique que j'utilise en post-production. J'aime densifier les photos et j'accentue les couleurs volontairement. C'est du parti pris de ma part pour justement valoriser ces couleurs qui sont sur les bateaux, qui sont justement un petit peu patinées.
0: Cette exposition va en amener d'autres pour vous? Vous avez de nouveaux clichés à faire?
3: Ah oui, parce qu'on m'a indiqué justement d'autres cimetières de bateaux en Bretagne, et je vais profiter, je pense, des vacances de la Toussaint, voire de Noël, pour continuer cette pratique photographique.
0: Pour donner une envie peut-être à venir au casino voir cette expo, est-ce qu'on pourrait décrire le tableau sur lequel vous dites ça, c'est mon chouchou?
3: Peut-être justement celle où nous nous sommes en ce moment, où c'est une coque de bateau, où dessus il y a marqué 1954. C'est une partie du numéro des bateaux. Et souvent, cette photo-là a été achetée deux ou trois fois parce que des parents ont retrouvé leur date de naissance sur la coque du bateau. Après, j'aime bien la géométrie et les couleurs sur cette coque de bateau. Et c'est assez parlant. On y retrouve, je pense, la matière, le bois, une partie de ferraille et les couleurs un petit peu passées de la coque du bateau.
0: Merci, on rappelle que vous êtes en exposition au casino de Castéra-Verdure et Calembou jusqu'à la fin octobre. Merci.
3: Merci.

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2: Préparateur drive à Condon, vendeur en poissonnerie en CDI à Condon, conducteur de silos de céréales en CDI à Condon et responsable de services de ménage d'hôtel et de restaurant en CDI à Condon. Cuisinier et logement possible en CDI à La Ressingle, aide ménager en location saisonnière à Valence-sur-Béise, vendeur en rayon boucherie, charcuterie, fromage à la coupe en CDI à Valence-sur-Béise. Technicien viticole polyvalent en CDI à Gondrin, tractoriste polyvalent en CDI à Montréal, éducateur spécialisé en CDI à Mézin. Aide à la personne en CDI à Castéra-Verduzon, mécanicien automobile en CDI à Castéra-Verduzon et infirmier de soins généraux en CDI à Castéra-Verduzon. Conducteur de travaux restauration du patrimoine en CDI à Lectour, chef de chantier en CDI à Lectour, préparateur drive en CDI à Marambat, auxiliaire de vie en CDI à Lannepax, vendeur en boulangerie-pâtisserie en CDI à Vic-Fezensac, magasinier polyvalent en CDI à Vic-Fezensac, conducteur PL transport d'animaux vivants en CDI à Castelnaudoson de la Barrère, dépanneur frigoriste ou chauffagiste en CDI à Jéguin, secrétaire automobile en CDI à Eauze, fleuriste en CDI à Stafford, auxiliaire de vie en CDI à Saint-Jean-de-Pouge, assistant administratif et planification en CDI à Florence, technicien d'entretien et maintenance de bâtiments en CDI à Florence, accompagnant éducatif et social en CDI à Ordan-la-Roque, tractoriste agricole en CDI à Mansiette, chef de chantier forestier en CDI dans le Gers, chef boucher en CDI dans le Gers et installateur de chauffage et climatisation en CDI dans le Gers.
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2: Amis actifs, bonjour. Parlons d'un levier de succès souvent négligé, j'ai nommé la prise de recul. Dans un monde où tout va vite, notre meilleur allié n'est pas la performance, mais la compréhension de nos mécanismes internes. Mais attention, prendre du recul ne signifie pas devenir froid ou distant. C'est choisir de ne plus être l'esclave de nos émotions pour devenir le stratège de nos comportements. Pour cela, deux conditions requises. 1. Nommez ce que vous ressentez. Les recherches le prouvent. Mettre des mots sur une frustration ou une peur diminue instantanément son intensité. En observant nos pensées comme des témoins extérieurs, nous brisons la chaîne de l'impulsivité. Nous passons ainsi de la réaction subie à l'action réfléchie. 2. Considérez la prise de recul comme un régulateur. Plus nous l'exerçons, plus nous améliorons la qualité de nos décisions quotidiennes. Aussi, rappelez-vous que le simple fait d'identifier une émotion est déjà un acte de haute intelligence cognitive. Vous voilà désormais armés, chers auditeurs, pour insuffler de la clarté et du discernement dans les moments compliqués. Belle journée à toutes et à tous et à très bientôt pour de nouvelles aventures pro.

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0: Nouvel album de Manoda. D'ailleurs, si vous intéressez à la musique, qui est donc sorti, que vous pouvez écouter sur les plateformes de téléchargement légal. Bonjour, nous sommes jeudi 15 octobre aujourd'hui. Bonne fête à vous Thérèse et aussi à la Saint-Aurélie. Aurélie, bonne fête. Les semailles sont finies à la Sainte-Aurélie. Le soleil va se lever dans 8 minutes et se recoucher ce soir à 19h11. On perd encore 3 minutes d'ensoleillement. Bienvenue chez nous, il est 8h.
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0: Et on démarre avec l'actualité en 2 minutes avec Sylvie, bonjour.
2: Bonjour à tous. 2 jours après la fusillade dans l'enceinte du collège La Canale d'Aubagne, le collégien de 14 ans mis en cause a été mis en examen et placé en détention provisoire. Devant les enquêteurs, il a reconnu les faits selon son avocat en évoquant une volonté de vengeance contre ses professeurs et ses camarades. L'adolescent a par ailleurs admis avoir été influencé par la mouvance américaine True Crime Community, fasciné par la tuerie de masse. Le ras-le-bol de la police face aux manifestations lycéennes. Le syndicat de police Alliance dépose plainte contre l'État pour mise en danger de la vie d'autrui. Dans un communiqué, il estime que les consignes de la hiérarchie policière sont floues et les injonctions contradictoires. En attendant, 937 membres des forces de l'ordre et 248 élèves ont été blessés depuis le début du mouvement lycéen. C'est le bilan présenté hier par le Premier ministre Sébastien Lecornu devant le Sénat. Mauvaise nouvelle pour le gouvernement. Les députés ont rejeté hier en commission une des mesures phares du budget de la sécurité sociale pour 2025. Elle devait rapporter 3,7 milliards d'euros grâce à des réductions de certains allègements de cotisations patronales. Ils ont en revanche approuvé hier l'extension de la fiscalité sur les produits sucrés. Et les retraites complémentaires vont augmenter en moyenne de 1,4% en 2027 après un an de gel. Les partenaires sociaux se sont mis d'accord hier sur les pensions complémentaires du privé. Les 3 organisations patronales ainsi que la CFDT, la CFTC et FO ont voté pour, tandis que la CGT s'y est opposée. 14 millions de retraités sont concernés. Cette alerte de l'ANSES sur les risques liés à l'exposition professionnelle au rayon UV. Quelque 3 500 000 travailleurs courent en effet le risque de développer un cancer de la peau. Sont concernés des agriculteurs, des postiers ou encore des ouvriers du bâtiment. Et puis, c'était un choc et il a tenu toutes ses promesses en foot. Le Paris

0: Saint-Germain impressionne et s'impose 4-2 à Manchester City pour la deuxième journée de Ligue des Champions, notamment grâce à une excellente première mi-temps. Un succès qui permet au PSG de prendre la tête de la phase de Ligue avant le choc contre Barcelone mardi prochain. Excellent début de journée à tous.
1: Merci, 8h02.
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1: Sacré écart de température entre aujourd'hui et cette fin de semaine. Ce matin, nous sommes entre 14 et 15 degrés. Et nous aurons tout à l'heure 18 à 19 degrés à midi entre Condon et Auch. Et sur ces mêmes villes, cet après-midi, 29 à 30 degrés, comme entre Agen et Nérac, à Mont-de-Marsan et à Tarbes. Alors déjà demain, les températures l'après-midi vont chuter avec seulement 22 à 23 degrés. Et puis samedi après-midi, ça va encore chuter avec des températures prévues autour de 17 à 18 degrés avec peut-être un ciel gris et même de la pluie à confirmer pour cette journée de samedi. Dimanche après-midi, ça sera le retour du soleil. Le matin, un petit peu de brouillard. Puis l'après-midi, du soleil. Mais alors, les températures ne passent pas les 15 à 16 degrés. Voilà, température qu'on a ce matin, on va les retrouver dimanche après-midi. Oui. Sacrée chute. Hein. Alors, on regardera bien sûr la semaine prochaine pour la première semaine des vacances en Occitanie, tout à l'heure, dans le bulletin de 8h30. 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
5: Bonjour à tous, nous sommes le 15 octobre. Alors, que retenir de cette journée?
6: Bélier, un proche aura un conseil précieux à vous offrir et cette fois-ci, il sera plus judicieux de s'en servir avant d'agir.
5: Taureau, vous aurez beaucoup de choses auxquelles penser, vous serez donc peu enclin à écouter les autres.
6: Vous qui êtes Gémeaux, eh bien vous devrez consacrer du temps et de l'énergie pour redorer votre blason.
5: Cancer, vous avez le sentiment que les choix évoluent très vite, vous avez parfois quelques difficultés à suivre.
6: Les lions pourraient vous solliciter pour devenir le porte-parole d'une collectivité professionnelle. Cette position, bien qu'intéressante, n'est pas sans risque.
5: Vierge, sur le plan amoureux, vous avez toute chance de mieux vous comprendre.
6: Les balances, une proposition impromptue pourrait tomber à pic, mais vous avez du mal à y faire face.
5: Scorpion, aujourd'hui, la lune vous propose d'être vous-même et de vous livrer dans toute votre réalité. Alors faites-le.
6: Sagittaire, vous avez l'esprit libre, alors autant en profiter pour réfléchir à vos futurs projets.
5: Capricorne, vous saurez joindre l'utile à l'agréable en menant une vie mondaine active qui vous permettra de fréquenter des personnes pouvant vous aider à réaliser vos ambitions professionnelles ou sociales.
6: Les Verseaux, sur le plan social, la planète Mercure invitera les natifs du signe à faire montre d'originalité et même d'excentricité.
5: Enfin, petit poisson, c'est aujourd'hui le moment idéal pour renouer une collaboration qui s'était relâchée depuis quelques semaines. Bonne journée à tous. À demain pour un nouvel horoscope. Nous fêterons Edwige.
1: Et tout de suite, on retrouve l'événement du jour avec Pierre pour ce rendez-vous histoire qui s'est donc déroulée ce 15 octobre. Bonjour.
7: Bonjour Jean-Pierre. Bonjour à tous. Bonjour à vous qui nous écoutez près du centre Salvandy à Condon sur 105.8. 15 octobre 1816. Naissance à Pleumeur, dans le Morbihan, de l'ingénieur maritime Henri Dupuis de Lôme. À sa sortie de l'école polytechnique, il rejoint le corps militaire des ingénieurs de génie maritime. Il est l'auteur de nombreuses inventions dans le domaine de la construction navale, notamment le premier navire de ligne à vapeur au monde, le Napoléon, lancé en 1850. Doté de 90 canons, il fut le premier navire de guerre au monde à disposer de la propulsion à hélice. Il atteignait une vitesse de 13,8 nœuds 25,5, mesurait 73 mètres de long et 17 mètres de large. L'équipe de DFM 930 souhaite un joyeux anniversaire à M. Pierre Michelin, maire de Montferrand-Plavès. Demain sera un autre jour.
1: Merci Pierre, 8h06, retour des tubes, tout de suite sur DFM.
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1: L'info, ce sont les titres à la une de votre journal, la dépêche du midi. Bientôt 8h11, les présidentielles. Un petit sondage exclusif en Occitanie. Alors nous sommes à moins de 7 mois de l'élection présidentielle. Sondage la dépêche du midi qui place Marine Le Pen largement en tête. Des intentions de vote avec 37% devant Jean-Luc Mélenchon, 18%. Édouard Philippe, 17%. En Occitanie, la candidate RN atteint 39%, tandis que le leader insoumis réalise un score supérieur à sa moyenne nationale. Ce matin, on parle aussi de 2050. Alors, le nombre de seniors en perte d'autonomie augmente de 45% en Occitanie, selon, là aussi, une étude de l'INSEE, un déficit colossal pour la région. Et puis l'ARCOM, avec la région, à l'occasion de son déplacement à Toulouse, Martin Adjari, président du régulateur audiovisuel, explique ses missions au service des Français. On parle de médias à la une, si vous voulez tout savoir sur l'ARCOM, vous allez découvrir cet article ce matin. L'affaire Liana dans le Gers, la loi intégrale créditée par l'avocat des parents, c'est à retrouver ce matin, puis cure thermale, l'inquiétude des élus et des professionnels, hein, avec peut-être une baisse des remboursements. C'est un des titres que l'on retrouve ce matin dans votre journal. La une donc consacrée à cette loi intégrale qui est destinée à satisfaire l'opinion publique au lendemain de l'adoption de la loi intégrale contre les violences sexuelles faites aux femmes et aux enfants. Monsieur François Roujou, Boulet, avocat des parents de Liana, il en parle ce matin à la une du journal, exprime ses réserves, entretien exclusif dans les colonnes du journal. David Topiac, le combat continue, le député salue l'adoption de cette loi intégrale, mais craint pour son financement. Le combat continue donc, avec le temps de l'inaction est fini, notre responsabilité collective est désormais de transformer cette avancée législative en protection concrète pour les victimes. Le combat continue, on ne lâchera rien, conclut-il ce matin dans les colonnes de la Dépêche. À Auch, le nouveau pari de Florian Lacroix, avenue Alsace, le tribunal, elle défend son mari violent face au tribunal. Eh oui, puis à l'île de Noé, 4 millions d'euros à trouver pour sauver le château de l'île de Noé. Le thermalisme, retour des craintes de coupes budgétaires, c'est à la une du journal. Nous passons aussi la une chez vous ce matin dans le Lot-et-Garonne avec les titres qui reviennent aussi sur la politique. Ce matin, la une est consacrée à un sondage exclusif dans la région. Par exemple, on parle ce matin de ce sondage qui atteint à peu près les mêmes chiffres que dans le département et dans la région Occitanie, hein, les élections présidentielles. Eh bien, en tête, ce serait les intentions de vote avec 37% Marine Le Pen devant Jean-Luc Mélenchon avec à peu près 18%. En page locale ce matin, la dépêche du midi à Agen. Entre maire d'Agen, ce n'est pas président du comité des fêtes. Hein. Être maire d'Agen, c'est un boulot à plein temps. Battu après 18 années à la tête d'Agen, la figure historique du centre agenais n'a rien perdu de son mordant. Jean Dionis de Séjour revient sur sa défaite, livre une réquisition sévère contre les premiers mois de Laurent Bruno, écarte une candidature aux législatives et raconte sa nouvelle vie, entretien sans détour à la une du journal de l'ancien maire d'Agen. À Villeneuve-sur-Lot, le mobilier urbain pris d'assaut par les tags Anar. Alors depuis deux semaines, la Bastide, voit fleurir des graffitis anarchistes sur le mobilier urbain. La ville a déjà déposé 3 plaintes. Social avec une nouvelle mobilisation des agents de la Candéliage. La justice, agression sexuelle, l'oncle réitère ses aveux face au tribunal. Et puis sport avec le rugby, le SU Agen. Guillaume Jean, retour en terre névroise. C'est pour le prochain match, ça sera le week-end prochain. 8h15.
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Le zapping TF1, intraçable, l'épisode 3 et 4. France 2, envoyé spécial, avec notamment dans l'enfer des geôles iraniennes, et puis complément d'enquête à partir de 23h. Sur France 3, Meurtre à Cayenne, un téléfilm. France 4, The Host, le film. Sur France 5, on y retrouve Le Grand Puzzle de Pompéi, un documentaire sur M6. Alerte à l'hôtel, 30 jours pour tout relancer, un nouveau divertissement. Sur Canal+, du football, Marseille qui joue ce soir. À suivre sur LCP, un débat justice en France, audience correctionnelle, avec notamment l'audience correctionnelle d'appel à la cour d'appel de Poitiers. Arte propose Portobello, c'est une série en 2 épisodes. W9, il n'y a que la vérité qui compte. Twilight, chapitre 3 sur TMC, le film. Sur TFX, les sauveurs de tatouage. Sur C-Star, au cœur de l'enquête avec 100 jours, avec la BAC de Saint-Etienne. T18, Bronx, le film, avec Jean Reno. L'équipe propose Des mineurs, c'est un film. Sur TF1, série film, section criminelle. Gulli propose Nuit d'ivresse, avec le duo Josiane Balasco et Thierry Lhermitte. Sur L'équipe, eh bien, c'est Des mineurs, je vous l'ai dit, le film. Sur Sister, le flic de Los Angeles, la Fieria, c'est une série. Sur RMC Story, Guerre des voisins, Ma vie est un enfer. RMC Découverte, Apocalypse, le jour où la guerre nucléaire va débuter, un documentaire. Et sur RMC Life, Cold Case, affaires classées, avec ce soir Compte à rebours. Voilà pour ces rendez-vous TV.

0: 8h26 minutes. On retrouve le prénom du jour aujourd'hui à l'honneur avec Valérie.
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3: Aujourd'hui, 15 octobre, bonjour Thérèse. Beaucoup de Thérèses sont placées sous la protection de Sainte Thérèse de Lisieux. Une jeune carmélite de la fin du 19e siècle, célèbre pour ses visions mystiques et son courage face à la maladie. Mais leur patronne traditionnelle est Thérèse d'Avila, carmélite espagnole du 16e siècle, première femme proclamée docteur de l'Église. Les Thérèses ont soif d'absolu, elles sont très exigeantes avec elles-mêmes et ont le souci de défendre leurs idées. Votre couleur sera le orange. Bonne journée.
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0: sur DFM, le son du soleil avec Maluma. 8h30, l'heure de l'info en Albret.
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4: Le tri des déchets connaît quelques difficultés en Lot-et-Garonne. Si entre 2024 et 2025, les poubelles noires se sont allégées de 39 kilos par habitant et par an, dans le même temps, le refus de tri, lui, a augmenté. Au premier semestre de cette année, il atteint plus de 33% en moyenne. Les erreurs les plus fréquentes concernent les biodéchets et le verre. Du côté de Francescas, la municipalité recense les fissures et autres dégâts structurels sur les habitations liés à la sécheresse en vue de demander la reconnaissance de l'état de catastrophe naturelle. Si vous êtes concerné, vous devez transmettre à la mairie vos noms, prénoms et coordonnées, l'adresse du bâtiment concerné, une description des dommages, la date ou la période d'apparition des fissures ainsi que des photographies des dégâts. Le dossier doit être déposé avant le 15 novembre prochain. À noter que ce recensement ne remplace pas une déclaration auprès de votre compagnie d'assurance. La ville de Nérac accueille la journée archéologique départementale du Lot-et-Garonne le mardi 20 octobre prochain. Les organisateurs présenteront à cette occasion une découverte récente réalisée au cœur de la cité d'Henri IV. Des ouvriers ont en effet mis au jour lors de travaux un possible fossé médiéval appartenant au bourg castral fortifié d'origine. Ce vestige historique se situe précisément dans le périmètre de la première enceinte de la ville près de l'ancien château. Vous avez envie d'apprendre à jouer aux échecs ou de vous perfectionner? La médiathèque de Lavardac vous propose un atelier d'initiation gratuit les mercredis 21 et 28 octobre. Rendez-vous de 14h30 à 16h30 à la salle Jean Moulin. Plus de renseignements au 05 53 97 31 57. Et puis l'association Accueil et Partage à Nérac recherche des bénévoles pour la collecte annuelle de la banque alimentaire. Elle aura lieu du 6 au 8 novembre dans les supermarchés du territoire. Si vous souhaitez apporter votre aide, appelez au 06 46 30 31 62. On referme ce journal avec un titre mondial pour un Lot-et-Garonnais. Julien Lamarque, originaire de Bonne-Encontre, vient de décrocher la médaille d'or par équipe au championnat du monde d'orpaillage 2026 en Nouvelle-Zélande. Sur le bassin, il a, avec ses deux coéquipiers, surclassé les meilleures nations mondiales. Au-delà de cette victoire, ce titre permet aussi de mettre en lumière un sport encore trop peu connu.
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0: La météo aujourd'hui avec des températures qui vont dépasser les 18 à 19 degrés en fin de matinée entre Condon, Auchagin, Nérac. Cet après-midi, sur ces mêmes villes, nous serons sur du 29 à 30 degrés. Et puis demain, ça change. L'après-midi, les températures vont rester entre 22 et 23 degrés. Samedi, alors ce week-end démarre avec un ciel plutôt gris l'après-midi, même quelques averses faibles, 15 à 16 degrés pour les températures. Chute assez incroyable pour dimanche, c'est pareil, hein, nous allons nous retrouver avec du 14 degrés vers 15-16 heures notamment à Vic-Fezensac. Alors un petit peu pour la semaine prochaine, allez, on regarde lundi, les vacances en Occitanie, l'après-midi c'est très ensoleillé mais à peine 16 degrés pour les températures, et mardi c'est pareil, que du soleil du matin au soir, ça remonte un peu entre 19 et 20 degrés. 8 heures passées de 35 minutes.
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6: Bonjour à tous, c'est Jean-Jacques pour le FCCV, pour le programme du prochain week-end. Samedi, un plateau U9 à Vic-Fezensac à 10h30. Les U15 seront à Prégnan samedi à 15h pour l'entente Castéra-Vic. Samedi soir à 20h, Castéra-Verduzan en senior recevra Florence. Nos partenaires du jour, Aurore Coiffure à Castéra-Verduzan et Anthony Raffin, la boucherie à Castéra-Verduzan. Merci et bonne semaine.
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2: Condon au cinéma Le Gascogne avec son président, monsieur Gérard Cassou. 10e édition du festival, non pas du court-métrage peut-être, mais du film court.
3: En Armagnac. En fait, on vous propose des films qui peuvent durer qu'une minute et auxquels toute une histoire est racontée, avec un début, un milieu et une fin. Et toujours, c'est avec une très grande dynamique, ou des films qui vont jusqu'à 20 minutes où on a le temps de poser une histoire, poser un décor avec des dialogues. Voilà, c'est ça la diversité du court-métrage.
2: Il y a eu un an de travail avant ?
3: En fait, on a visionné 818 films pour préparer et pour en sélectionner 84. Donc, ce qui fait, ça fait 6 mois de travail, rien que pour visionner les films, plus après 3 mois de préparation pour faire le reste. Donc, d'une année sur l'autre, pratiquement, on a 2 mois où on fait rien pour le festival et puis après on repart pour préparer l'édition suivante.
2: Et alors vous êtes combien ?
3: 14, pardon, au comité de sélection, où nous répartissons en 4 groupes qui, alors c'est pas tout le monde qui visionne les 818 films, c'est en fait on divise en 4, donc chacun en visionne entre 200 et 220. Donc chaque groupe fait une première sélection et ensuite, à partir de là, on fait des réunions pour faire une sélection finale où à l'arrivée on sait qu'on doit prendre entre 80 et 90 films. Quoi. Nous avons un conseil d'administration qui a 15 membres, plus des bénévoles qui viennent nous aider. On est entre 25 et 30 bénévoles. Je pars du principe que si un réalisateur a fait un film et qu'il a pris la peine de nous le présenter, la moindre des choses, mais moi je suis pas, on n'est pas des professionnels, donc c'est de le visionner. Effectivement, on a des films qu'on sait dès la première seconde qu'ils ne seront pas sélectionnés, mais il faut quand même, par respect, moi je... Alors après, je ne sais pas si les autres membres du jury, comment ils font, mais c'est quand même, il faut regarder les films. Alors après, on décerne des prix, donc dans plusieurs catégories. Donc la catégorie principale, c'est le grand prix du jury. On a le prix du public aussi, le prix du public où le public vote à l'issue de chaque séance pour les films qu'il préfère. Et ensuite, nous faisons les comptes avec des calculs savants et des pondérations en fonction du nombre de spectateurs. On arrive, il y a un film qui est primé. On a le prix du film d'humour, du film d'animation, prix jeune public, premier film aussi. Et ultra court, puisqu'on a une séance qui est dédiée uniquement aux ultra courts, où je crois cette année qu'on doit avoir 23 films en 45 minutes à peu près. Donc du coup ça va très vite, c'est 45 minutes ça suffit parce que c'est très fatigant.
2: Gérard Cassou, président du festival du film court en Armagnac, à Condon. La suite de ce reportage dans un instant.
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2: Amis actifs, bonjour. Parlons d'un levier de succès souvent négligé, j'ai nommé la prise de recul. Dans un monde où tout va vite, notre meilleur allié n'est pas la performance, mais la compréhension de nos mécanismes internes. Mais attention, prendre du recul ne signifie pas devenir froid ou distant. C'est choisir de ne plus être l'esclave de nos émotions pour devenir le stratège de nos comportements. Pour cela, deux conditions requises. 1. Nommez ce que vous ressentez. Les recherches le prouvent. Mettre des mots sur une frustration ou une peur diminue instantanément son intensité. En observant nos pensées comme des témoins extérieurs, nous brisons la chaîne de l'impulsivité. Nous passons ainsi de la réaction subie à l'action réfléchie. 2. Considérez la prise de recul comme un régulateur. Plus nous l'exerçons, plus nous améliorons la qualité de nos décisions quotidiennes. Aussi, rappelez-vous que le simple fait d'identifier une émotion est déjà un acte de haute intelligence cognitive. Vous voilà désormais armés, chers auditeurs, pour insuffler de la clarté et du discernement dans les moments compliqués. Belle journée à toutes et à tous et à très bientôt pour de nouvelles aventures pro.

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0: non merci.
1: Sur DFM, dans un instant, on va refaire un point sur la météo. On attaque aussi notre dernière heure de ce 7-10 et on va retrouver la suite de ce reportage consacré à ce festival du cinéma court à Condon qui a eu lieu la semaine dernière. Bienvenue sur les 102.5, 105.8 et le www.dfm930.com. Je vous donne l'heure, ça sonne, il est pile 9h.
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1: L'actualité en deux minutes avec Sylvie, on reparle de ces manifestations. Bonjour.
3: Bonjour à tous. La mobilisation lycéenne continue encore aujourd'hui. Des établissements scolaires ainsi que des universités et des écoles d'enseignement supérieur sont une nouvelle fois soumis à des blocages ce matin. Et c'est d'ailleurs une première. La prestigieuse école de commerce HEC Paris située dans les Yvelines est bloquée ce matin. En attendant, le ministre de l'Éducation nationale rencontre cet après-midi les organisations lycéennes. Il devrait de nouveau aborder les problèmes de bâti scolaire, Parcoursup et les emplois du temps. Avant ça, Edouard Geffray est attendu ce matin dans l'Académie de Bordeaux. Après avoir constaté les dégâts au sein du lycée de Lormont, il doit s'entretenir avec les équipes de l'établissement des Graves de Gradignan. Dans le reste de l'actualité, les députés valident l'extension de la taxe soda. Ils ont approuvé hier en commission la proposition du gouvernement d'étendre la fiscalité sur les produits sucrés. Une mesure prévue dans le budget de la Sécurité sociale pour 2027. L'objectif, conduire les industriels à changer les recettes pour à terme réduire les maladies liées à l'alimentation. L'adolescent accusé d'avoir ouvert le feu dans un collège d'Aubagne. Il a été mis en examen et placé en détention provisoire. Devant les enquêteurs, il a reconnu les faits, selon son avocat, en évoquant une volonté de vengeance contre ses professeurs et ses camarades. Le collégien a par ailleurs admis être fasciné par les tueries de masse. Un instituteur accusé d'avoir agressé sexuellement 4 fillettes. Cet homme âgé de 60 ans a été mis en examen et placé en détention provisoire en Charente. Le sexagénaire conteste l'ensemble des faits reprochés. Il avait déjà été placé en garde à vue en juillet pour avoir photographié une élève pendant la sieste. Il avait reconnu avoir pris ses clichés dénudés de tout caractère sexuel, selon lui. Netflix va supprimer 1000 postes dans le monde, ce qui représente 6% des effectifs de la plateforme de streaming. Des suppressions qui concernent, selon les dirigeants du groupe, les équipes de la technologie ou encore des ressources humaines. Et puis en football, place à la Ligue Europa ce soir. Lyon reçoit les Anglais de Crystal Palace à 18h45. À 21h, Marseille accueille l'Olympiakos et Rennes affronte l'OFI Crète. Excellente matinée à tous.
1: Merci, 9h02. 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
2: Du soleil aujourd'hui et des températures chaudes. Pour en profiter, ça va changer hein, dès demain. Alors, nous avons des températures attendues en fin de matinée à 18-19 degrés entre Florence et Lectoure, et cet après-midi Castéra, Jéguin, Saint-Puy, 30 degrés. Demain, vendredi, le matin, on va retrouver des températures avec un petit peu de brouillard de 16-17 degrés en fin de matinée sur Eauze. Et ce vendredi après-midi, c'est juste du 22 à 23 degrés à Vic-Fezensac et Valence-sur-Béise. Samedi, l'après-midi, ça dégringole avec peut-être des averses faibles et 17 degrés. Et dimanche, retour du soleil l'après-midi avec des valeurs qui restent en dessous des 15 degrés dans l'après-midi. Et puis en soirée, on va même se retrouver avec du 7 degrés près de Casaubon et de Barbotan. Voilà pour ces prévisions météo. On fait un point complet tout à l'heure à 9h30. On essaiera de se projeter un peu sur la semaine prochaine pour la première semaine des vacances en Occitanie.
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3: Bonjour, c'est Cindy Trière. 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
4: Bonjour à tous, nous sommes le 15 octobre. Alors, que retenir de cette journée?
5: Bélier, un proche aura un conseil précieux à vous offrir et cette fois-ci, il sera plus judicieux de s'en servir avant d'agir.
4: Taureau, vous aurez beaucoup de choses auxquelles penser, vous serez donc peu enclin à écouter les autres.
5: Vous qui êtes Gémeaux, eh bien vous devrez consacrer du temps et de l'énergie pour redorer votre blason.
4: Cancer, vous avez le sentiment que les choix évoluent très vite. Vous avez parfois quelques difficultés à suivre.
5: Les lions pourraient vous solliciter pour devenir le porte-parole d'une collectivité professionnelle. Cette position, bien qu'intéressante, n'est pas sans risque.
4: Vierge, sur le plan amoureux, vous avez toute chance de mieux vous comprendre.
5: Les balances, une proposition impromptue pourrait tomber à pic, mais vous avez du mal à y faire face.
4: Scorpion, aujourd'hui, la lune vous propose d'être vous-même et de vous livrer dans toute votre réalité. Alors faites-le.
5: Sagittaire, vous avez l'esprit libre, alors autant en profiter pour réfléchir à vos futurs projets.
4: Capricorne, vous saurez joindre l'utile à l'agréable en menant une vie mondaine active qui vous permettra de fréquenter des personnes pouvant vous aider à réaliser vos ambitions professionnelles ou sociales.
5: Les Verseaux, sur le plan social, la planète Mercure invitera les natifs du signe à faire montre d'originalité et même d'excentricité.
4: Enfin, petit poisson, c'est aujourd'hui le moment idéal pour renouer une collaboration qui s'était relâchée depuis quelques semaines. Bonne journée à tous. À demain pour un nouvel horoscope. Nous fêterons Edwige.
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2: 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À l'issue du stage, les jeunes pourront être référencés sur blablamom.fr et recevoir par SMS les demandes de babysitting proposées par les familles du territoire. Seulement 8 places sont disponibles. Renseignez-vous auprès de Florian 07 89 09 72 63 jeunesse@d'artagnanfaisansac.com.
3: Bonjour, c'est Cindy Trière. Je vous retrouve tout à l'heure pour ma chronique Les conseils tremplins pour booster votre carrière et vous offrir d'accéder au levier de votre réussite. À tout de suite sur votre radio DFM 930.
2: Merci Cindy, elle sera là tout à l'heure. Un dernier rendez-vous à 9h50. Tout de suite, on retrouve Pierre pour l'événement du jour. Bonjour.
6: Bonjour Jean-Pierre, bonjour à tous. Bonjour à vous qui nous écoutez près du centre Salvandy à Condon sur 105.8. 15 octobre 1816, naissance à Plumeur dans le Morbihan de l'ingénieur maritime Henri Dupuis de l'Aume. À sa sortie de l'école polytechnique, il rejoint le corps militaire des ingénieurs de génie maritime. Il est l'auteur de nombreuses inventions dans le domaine de la construction navale, notamment le premier navire de ligne à vapeur au monde, le Napoléon, lancé en 1850. Doté de 90 canons, il fut le premier navire de guerre au monde à disposer de la propulsion à hélice. Il atteignait une vitesse de 13,8 nœuds 25,5, mesurait 73 mètres de long et 17 mètres de large. L'équipe de DFM 930 souhaite un joyeux anniversaire à M. Pierre Michelin, maire de Montferrand-Plavès. Demain sera un autre jour.
2: À demain Pierre, 9h09 et 35 secondes, le retour des tubes avec le nouveau titre de Louane.
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2: 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Gestes de premier secours, activités et animations, découverte du fonctionnement d'un centre de loisirs et du pôle petite enfance, conseils pratiques et des ateliers encadrés par des professionnels du service enfance et jeunesse. Ils viennent de la CAF et de la mission locale. À l'issue du stage, les jeunes pourront être référencés sur blablamom.fr et recevoir par SMS les demandes de babysitting proposées par les familles du territoire. Seulement 8 places sont disponibles. Renseignez-vous auprès de Florian 07 89 09 72 63 jeunesse@d'artagnanenfaisantsac.com.
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2: Le zapping TF1 intraçable, l'épisode 3 et 4, France 2 envoyé spécial, avec notamment dans l'enfer des geôles iraniennes, et puis complément d'enquête à partir de 23h. Sur France 3, Meurtre à Cayenne, un téléfilm. France 4, The Host, le film. Sur France 5, on y retrouve Le Grand Puzzle de Pompéi, un documentaire sur M6. Alerte à l'hôtel, 30 jours pour tout relancer, un nouveau divertissement. Sur Canal Plus du football, Marseille qui joue ce soir. À suivre sur LCP, un débat justice en France, audience correctionnelle, avec notamment l'audience correctionnelle d'appel à la cour d'appel de Poitiers. Arte propose Portobello, c'est une série en 2 épisodes. W9, il n'y a que la vérité qui compte. Twilight, chapitre 3 sur TMC, le film. Sur TFX, les sauveurs de tatouage. Sur C-Star, au cœur de l'enquête avec 100 jours, avec la BAC de Saint-Étienne. T18, Bronx, le film, avec Jean Reno. L'équipe propose Des mineurs, c'est un film. Sur TF1, série film, section criminelle. Gulli propose Nuit d'ivresse, avec le duo Josiane Balasco et Thierry Lhermitte. Sur L'équipe, eh bien, c'est Des mineurs, je vous l'ai dit, le film. Sur Sister, le flic de Los Angeles, la Fieria, c'est une série. Sur RMC Story, Guerre des voisins, Ma vie est un enfer. RMC Découverte, Apocalypse, le jour où la guerre nucléaire va débuter, un documentaire. Et sur RMC Life, Cold Case, Affaires classées, avec ce soir Compte à rebours. Voilà pour ces rendez-vous TV.
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0: 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Dans un instant, on va retrouver Valérie pour le prénom du jour. On parle des cures thermales. Les cures thermales ne sont pas des vacances remboursées par la Sécu. Titre de l'article dans la dépêche du Midi. Le gouvernement, vous le savez, prévoit d'abaisser le niveau du remboursement de ces cures thermales par la Sécurité sociale pour réaliser 200 millions d'euros d'économies. Une décision contestée par les élus et professionnels du thermalisme. Toutes les cures ici dans Gers, bien sûr, sont concernées, les cures thermales, qui sont sous la menace de cet abaissement de taux de remboursement par la Sécurité sociale. Il n'y a pas de logique d'aller sur un déremboursement au-delà de l'impact économique de ce projet gouvernemental. Les élus alertent également sur les conséquences sanitaires. Les cures thermales ne sont pas des vacances remboursées par la Sécu. Non, non, ce sont des soins prescrits par des médecins. Réduire leur prise en charge, c'est aussi prendre le risque que des patients, notamment les plus modestes, ne renoncent à se soigner. On vous invite à retrouver l'article dans son intégralité ce matin, à la une de la Dépêche du Midi. Et on souhaite une bonne journée à toutes les personnes qui travaillent dans les cures, ici à Castéra-Verduzan, mais aussi sur Lectour et Barbotan, et aussi du côté de Castel-Jaloux. Voilà. Bon courage, et on espère que tout ça ne sera pas pris en compte sous le fait de faire des économies. Voilà, ça serait très compliqué pour ces cures thermales ici dans le Gers et partout ailleurs. L'article est dans la Dépêche du Midi aujourd'hui. Et tout de suite, on retrouve Valérie pour le prénom du jour.
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3: Aujourd'hui, 15 octobre, bonjour Thérèse. Beaucoup de Thérèses sont placées sous la protection de Sainte Thérèse de Lisieux. Une jeune carmélite de la fin du 19e siècle, célèbre pour ses visions mystiques et son courage face à la maladie. Mais leur patronne traditionnelle est Thérèse d'Avila, carmélite espagnole du 16e siècle, première femme proclamée docteur de l'Église. Les Thérèses ont soif d'absolu, elles sont très exigeantes avec elles-mêmes et ont le souci de défendre leurs idées. Votre couleur sera le orange. Bonne journée.

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2: Bienvenue à vous. La thèse de l'overdose privilégiée après la mort d'une femme à Lourdes, nous en parlions déjà hier. Retrouvée morte lundi dans son appartement, cette femme de 47 ans serait décédée après une overdose de médicaments et de stupéfiants, selon le médecin légiste. Son compagnon de 57 ans, placé en garde à vue après une dispute signalée par des voisins, a été libéré. Des analyses toxicologiques doivent encore préciser les causes exactes du décès. Direction la case tribunal pour 4 suspects interpellés à Hendaye. Dans la nuit du vendredi 9 octobre, la police a repéré un véhicule signalé volé avec 5 personnes à son bord. Lors de l'intervention, les occupants ont pris la fuite vers la baie de Tchigoundi. 4 d'entre eux ont été arrêtés, dont 2 après s'être jetés à l'eau. Le 5e est toujours recherché. Les 4 suspects interpellés ont été placés en garde à vue puis présentés au tribunal. Après les lycéens, c'est au tour des retraités de manifester. Hier mercredi, une mobilisation nationale pour le pouvoir d'achat des pensions s'est déclinée, notamment à Pau, Bayonne, mais aussi à Tarbes. Les manifestants réclamaient notamment une revalorisation de toutes les pensions au niveau de l'inflation, un rattrapage des pertes de pouvoir d'achat, mais aussi la fin du gel des retraites complémentaires. Il a sauvé 13 personnes d'un incendie à Tarbes. Un jeune homme de 27 ans a reçu la médaille de la ville pour son courage. Le 10 juillet dernier, alors que son immeuble de la rue Georges Lassalle était en flammes, il avait réveillé ses voisins et alerté les secours, mais aussi aidé les habitants à évacuer au péril de sa vie. Une belle histoire racontée hier dans les colonnes de nos confrères de la Semaine des Pyrénées. Au total, ce sont 13 personnes qui ont eu la vie sauve grâce à lui. Et puis de nouveaux ours observés dans le Béarn. L'Office français de la biodiversité a publié de nouvelles observations réalisées cet été dans les Pyrénées. Les indices de la présence du plantigrade se multiplient, avec notamment plusieurs ours mâles aperçus fin août à Urdos. De nouvelles portées ont également été détectées dans le massif, témoignant de la reproduction de l'espèce.
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3: 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Seulement 8 places sont disponibles. Renseignez-vous auprès de Florian 07 89 09 72 63 jeunesse@d'artagnanfaisansac.com.
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3: La météo avec aujourd'hui une journée la plus chaude de la semaine, une journée d'été, sûrement la dernière, hein, puisque les températures sont déjà de 16 degrés. On aura 21 degrés à midi à Condon et cet après-midi entre Auch et Vic-Fezensac, il fera 30 degrés. Demain, vendredi, changement de temps. Après une nuit étoilée, nous aurons le matin quelques bandes de brume avec des valeurs de 12 à 13 degrés. Juste au lever du jour et en fin de matinée, le brouillard aura disparu, laissant la place au soleil qui viendra un petit peu réchauffer l'atmosphère à 17 degrés. Ce vendredi après-midi, on ne va pas dépasser les 22 à 23 degrés. Samedi après-midi, ça baisse hein, avec un ciel plutôt gris, quelques averses faibles, à peine 16 à 17 degrés. La journée de dimanche, c'est pareil, le matin, vous aurez des températures comprises entre 12 et 13 degrés, puis l'après-midi, à peine 15, 16 et 17 degrés. Le reste de la semaine prochaine, alors les prévisions données par Météo France, on va essayer de retrouver ça, voilà, qui marche. Lundi, nous aurons dans l'après-midi, alors un ciel tout bleu, c'est vraiment chouette pour les vacances, du matin au soir, mais des températures fraîches, à peine 15 degrés sur la route de Eauze-Vic. Pour mardi après-midi, mardi 20, alors on aura toujours du soleil, des températures de 18 à 19 degrés entre Florence et Lectour. Mercredi prochain, les températures sous ce soleil, puisqu'on aura un ciel tout bleu, remontent un petit peu, 21 degrés à Castéra, Verduzan, Géguin et Saint-Puis. Ça sera pour le 21 octobre. Et puis jeudi prochain, on garde cet aspect très lumineux, très ensoleillé, apparemment pas un seul nuage. Température qui reste entre 21 et 22 degrés. 9h passées de 38 minutes, le prochain point météo à midi et midi 30.
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2: Condon, au cinéma Le Gascogne. 10e édition du festival du film court.
3: En Armagnac.
2: Avec son président, monsieur Gérard Cassou. Alors, le festival, c'est une chose, mais toute l'année, on passe des films.
3: Le festival, ça dure un week-end. Après, c'est le cinéma, c'est toute l'année, c'est 6 jours par semaine, 51 semaines par an, puisqu'on ferme la semaine des bandas, puisqu'on n'a pas de spectateurs. Et c'est tout le temps, c'est des animations. En moyenne, c'est une animation tous les 15 jours, entre des, la venue de réalisateurs, des avant-premières, la venue de journalistes, de critiques, on fait des partenariats avec des festivals Ciné Latino, Ciné España, Ciné Made in Asia, plein de choses. Il faut suivre l'actualité. On est dynamique, on a deux salles qui tournent bien, deux salles qui ont été rénovées récemment, puisque la dernière on l'a inaugurée il y a tout juste un an et l'autre elle a deux ans, donc venez.
2: C'est pas la peine d'aller dans les grandes villes parce que vous passez ce qui est d'actualité.
3: On a même des films des fois trois mois avant leur sortie. Par exemple, Notre Salut, nous l'avons projeté lors de l'Assemblée Générale et il sort cette semaine. L'Assemblée Générale, c'était au mois de juin.
2: Et comment on fait?
3: Comment on fait? On demande et puis on est un cinéma dynamique, ça plaît aux producteurs, ça plaît aux distributeurs et puis ils nous disent ok, banco, c'est bien, allez-y.
2: Et puis il y a aussi quand même des films en VO.
3: Ah oui.
2: Alors pour la communauté britannique c'est parfait, mais est-ce qu'il y a d'autres films en VO?
3: On a beaucoup de films coréens, il y a de plus en plus des films espagnols, des films italiens, on a fait des cycles italiens, il y a de plus en plus de films tchèques, polonais qui arrivent, russes aussi, on en a projeté récemment. En fait, toutes les langues, on fait le festival de ciné latino, c'est que de la VO espagnole. La communauté britannique aussi est très contente d'avoir des films en VO et demandeuse de cette VO. Il y en a même qui souhaiteraient qu'on mette des sous-titres britanniques au film français. Mais c'est plus compliqué, ça pourrait se faire.
2: C'était Monsieur Gérard Cassou, président du Festival du film court en Armagnac et du cinéma Le Gascogne, les lumières de la ville à Condon.
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2: Amis actifs, bonjour. Parlons d'un levier de succès souvent négligé, j'ai nommé la prise de recul. Dans un monde où tout va vite, notre meilleur allié n'est pas la performance, mais la compréhension de nos mécanismes internes. Mais attention, prendre du recul ne signifie pas devenir froid ou distant. C'est choisir de ne plus être l'esclave de nos émotions pour devenir le stratège de nos comportements. Pour cela, deux conditions requises. 1. Nommez ce que vous ressentez. Les recherches le prouvent. Mettre des mots sur une frustration ou une peur diminue instantanément son intensité. En observant nos pensées comme des témoins extérieurs, nous brisons la chaîne de l'impulsivité. Nous passons ainsi de la réaction subie à l'action réfléchie. 2. Considérez la prise de recul comme un régulateur. Plus nous l'exerçons, plus nous améliorons la qualité de nos décisions quotidiennes. Aussi, rappelez-vous que le simple fait d'identifier une émotion est déjà un acte de haute intelligence cognitive. Vous voilà désormais armés, chers auditeurs, pour insuffler de la clarté et du discernement dans les moments compliqués. Belle journée à toutes et à tous et à très bientôt pour de nouvelles aventures pro.
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sur DFM. On se retrouve demain à partir de 7h, demain vendredi 16 octobre. Dans un instant, le retour des tubes, mais juste avant l'heure de l'information. Un point complet sur la météo tout à l'heure à midi et 12h30, et puis en fin d'après-midi. Passez une excellente journée, une des dernières journées les plus chaudes, hein, puisqu'on dépasse facilement les 29 à 30 degrés en ce jeudi après-midi. À demain, 7h. Il est 10h.

0: Bonjour à tous. Des étudiants d'HEC se joignent à la contestation lycéenne. La prestigieuse école de commerce située dans les Yvelines est bloquée ce matin. Des blocages qui ont également repris devant les lycées à Paris ou encore à Marseille. En attendant, le ministre de l'Éducation nationale rencontre cet après-midi les organisations lycéennes. Il devrait de nouveau aborder les problèmes de bâti scolaire, de Parcoursup et des emplois du temps. Edouard Geffray qui se rend également ce matin dans l'Académie de Bordeaux. Il doit notamment s'entretenir avec les équipes de l'établissement des Graves de Gradignan. Et dans ce contexte, le syndicat de police Alliance dépose plainte contre l'État pour mise en danger de la vie d'autrui. Dans un communiqué, il estime que les consignes de la hiérarchie policière sont floues et les injonctions contradictoires. Il fait état d'un sentiment d'abandon des policiers sur le terrain face à des violences en marge du mouvement. Autre colère, celle des taxis. Un mouvement de grogne entamé ce matin par une opération escargot vers l'aéroport Charles de Gaulle. Il dénonce la concurrence jugée déloyale des VTC et réclame un renforcement des contrôles. Les prix repartent encore à la hausse. L'inflation a atteint 3,1% sur un an en septembre, selon des chiffres publiés par l'INSEE. Il faut remonter à janvier 2024 pour retrouver un niveau aussi élevé, en cause notamment la flambée des tarifs de l'énergie. Il a reconnu les faits. Le collégien accusé d'avoir ouvert le feu dans un collège d'Aubagne a été mis en examen. Il a également été placé en détention provisoire. L'adolescent aurait expliqué avoir agi par vengeance contre ses professeurs et ses camarades. L'alerte du réseau Action Climat. Il dresse une liste des 20 sites emblématiques fragilisés par le changement climatique, comme la hausse du niveau de la mer, les canicules, la sécheresse, les incendies et les crues. Parmi eux, Saint-Malo, les marais salants de Guérande, le musée du Louvre. L'association rappelle l'urgence de réduire les émissions de gaz à effet de serre pour ralentir le réchauffement. Et puis en football, place à la Ligue Europa ce soir. Lyon reçoit les Anglais de Crystal Palace à 18h45. Et puis à 21h, Marseille accueille l'Olympiakos et Rennes affronte l'OFI Crète. Excellente matinée à tous.
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2: L'accès aux soins se renforce dans le Lot-et-Garonne. 26 structures médicalisées du département viennent d'être labellisées France Santé. Portées par l'État, l'ARS et le département, ce label garantit aux patients une médecine de proximité de qualité. Ouverture 5 jours sur 7, pas de dépassement d'honoraires et une prise en charge des urgences sous 48 heures. Parmi les derniers sites labellisés, on retrouve notamment le centre de santé du bassin Lavardaquet. On reste sur le domaine de la santé. Deux professionnels viennent de s'installer à Nérac. La première est Emmanuelle Chapollard, diététicienne nutritionniste. Elle propose des consultations sur la nutrition et l'équilibrage alimentaire. Elle s'est notamment spécialisée pour les sportifs et les femmes ménopausées. À ses côtés, Laure Consani propose de la psychobio acupresse. Cette méthode douce utilise des pressions manuelles, ciblées, sans aiguilles, pour réguler les émotions. Une technique non invasive qui s'adresse à tous les publics. Et puis les élèves en formation cuisine du lycée Jacques de Roma de Nérac ont participé récemment à la rencontre Saveurs Savantes organisée par l'Agropole. À l'occasion de la fête de la science, ils ont partagé un moment d'exception avec trois grands noms, Thierry Marx, Raphaël Aumont et Gilles Boeuf. Une opportunité unique d'aborder la gastronomie sous l'angle scientifique et de connecter leurs cours avec les réalités du métier. On referme ce journal avec de la musique. Le samedi 24 octobre, le pianiste Marc-Olivier Point posera ses valises à l'espace Jourdain de l'île de Vianne pour un récital solo intitulé Carnet de voyage. Un véritable périple musical qui transportera le public de la Havane au Brésil avec des escales à travers les Pyrénées et les Alpes. Entre jazz, classique et improvisation, l'artiste promet de tisser un univers unique au rythme du monde.
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3: 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Merci et bonne semaine.
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2: C'est la thèse de l'overdose privilégiée après la mort d'une femme à Lourdes. Nous en parlions déjà hier. Retrouvée morte lundi dans son appartement, cette femme de 47 ans serait décédée après une overdose de médicaments et de stupéfiants, selon le médecin légiste. Son compagnon de 57 ans, placé en garde à vue après une dispute signalée par des voisins, a été libéré. Des analyses toxicologiques doivent encore préciser les causes exactes du décès. Un nouvel accident de la route ce mercredi matin à Jeusse-d'Oloron. Peu avant 6h, une voiture seule en cause s'est retrouvée sur le flanc au niveau du rond-point de la pharmacie. La conductrice blessée a été transportée au centre hospitalier d'Oloron. Une circulation alternée a été mise en place le temps de l'intervention. Une enquête est en cours. Direction la case tribunal pour 4 suspects interpellés à Hendaye. Dans la nuit du vendredi 9 octobre, la police a repéré un véhicule signalé volé avec 5 personnes à son bord. Lors de l'intervention, les occupants ont pris la fuite vers la baie de Tchigoundi. 4 d'entre eux ont été arrêtés, dont 2 après s'être jetés à l'eau. Le 5e est toujours recherché. Les 4 suspects interpellés ont été placés en garde à vue, puis présentés au tribunal. Après les lycéens, c'est au tour des retraités des manifestés. Hier mercredi, une mobilisation nationale pour le pouvoir d'achat des pensions s'est déclinée, notamment à Pau, Bayonne, mais aussi à Tarbes. Les manifestants réclamaient notamment une revalorisation de toutes les pensions au niveau de l'inflation, un rattrapage des pertes de pouvoir d'achat, mais aussi la fin du gel des retraites complémentaires. Et puis le concert de Nadao à Oloron, reporté pour raison de santé. Le groupe devait se produire ce samedi 17 octobre, mais son chanteur rencontre des problèmes de voix depuis plusieurs semaines et serait complètement aphone. Le concert est reprogrammé au 6 août 2027, toujours à Oloron. Les billets restent valables pour cette nouvelle date, mais un remboursement est possible sur demande auprès du comité des fêtes de la Saint-Grat d'Oloron-Sainte-Marie.

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0: Bonjour à tous. Un second mineur placé en garde à vue après ses tirs dans un collège à Aubagne. Une information révélée notamment par BFM TV. Il s'agirait d'un adolescent de 13 ans habitant dans le nord de la France. Il est soupçonné d'avoir été en lien avec le collégien mis en cause. Le jeune de 14 ans qui lui a été mis en examen est placé en détention provisoire. C'est leur troisième rencontre depuis le début de la contestation. Le ministre de l'Éducation nationale reçoit en fin d'après-midi les organisations lycéennes. Edouard Geffray qui est ce matin dans l'académie de Bordeaux. Depuis la commune de Lormont, il a notamment dénoncé le saccage du lycée des Iris, l'établissement qui a été victime d'un incendie volontaire la semaine dernière en marge des blocages de lycées. Blocage qui continue aujourd'hui. Des établissements scolaires ainsi que des universités, des écoles d'enseignement supérieur sont une nouvelle fois concernés. Et c'est d'ailleurs une première. La prestigieuse école de commerce HEC Paris située dans les Yvelines est bloquée ce matin. Et une opération bureau fermé dès 13h. Le principal syndicat des chefs d'établissement appelle les proviseurs des lycées à ne répondre à aucune sollicitation cet après-midi. Une opération pour dénoncer les agressions de nombreux personnels de direction. Dans le reste de l'actualité, le gouvernement lance la phase 2 de son plan d'électrification. La ministre de l'Énergie a présenté une vingtaine de mesures avec pour objectif d'améliorer le pouvoir d'achat des Français. Jusqu'à 2000 euros d'aide pour l'achat d'une petite voiture électrique qui roule jusqu'à 90 km/h. C'est son plus haut niveau depuis janvier 2024. L'inflation a atteint 3,1% sur un an en septembre, selon les chiffres publiés par l'INSEE. En cause notamment la flambée des tarifs de l'énergie qui font un bond de 21% en moyenne en septembre. Et puis, c'est Léa Seydoux qui présidera la prochaine cérémonie des Césars. C'est le 25 février prochain. L'actrice succède dans ce rôle à Camille Cotin l'an dernier. La coloréate de la Palme d'Or en 2013 pour son rôle dans La vie d'Adèle est à l'affiche de 3 films cet automne. L'inconnu, Gentle Monster et The Mask of the Red Death. Excellente fin de matinée à tous.
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1: Le temps pour cet après-midi, ce jeudi 15 octobre, avec des températures vraiment incroyables. 29 degrés de moyenne entre La Plume, La Montjoie, Nérac, Mézin, Montcrabeau. 28 à Cazaubon, Barbotan. 29 à Éauze, Vic-Fezensac. 30 degrés Castéra, Verduzan, Géguin, Saint-Puis. 28-29 Condon. 29-30 à Valence sur Béise. Il fera aussi 29 degrés à Fleurance, Lectoure et Miradoux. Nous aurons même une soirée très douce avec un ciel étoilé. Les températures seront ce soir de 20 à 21 degrés. Excellente journée sur DFM.
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12: Voici les offres d'emploi de cette semaine en CDD. Assistant de vie auprès des personnes handicapées en CDD à Condom. Agent d'entretien en CDD à Condom et aide-soignant en CDD à Condom. 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Lectour, aide de cuisine et plonge en CDD à Lanpax, commis de cuisine de collectivité en CDD à Pauillac, agent hôtelier en CDD à Vic-Fezensac, saisonnier récolte oignons en CDD à Saint-Peucer, aide à domicile en CDD à Éose, aide-soignant en CDD à Stafford, employé service qualité en CDD à Florence et aide ménagère en CDD à Florence, comptable en CDD à Ordan-la-Roque, plumeur de volaille en CDD à 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
2: Le tri des déchets connaît quelques difficultés en Lot-et-Garonne. Si entre 2024 et 2025, les poubelles noires se sont allégées de 39 kilos par habitant et par an, dans le même temps, le refus de tri, lui, a augmenté. Au premier semestre de cette année, il atteint plus de 33% en moyenne. Les erreurs les plus fréquentes concernent les biodéchets et le verre. Du côté de Francescas, la municipalité recense les fissures et autres dégâts structurels sur les habitations liés à la sécheresse en vue de demander la reconnaissance de l'état de catastrophe naturelle. Si vous êtes concerné, vous devez transmettre à la mairie vos noms, prénoms et coordonnées, l'adresse du bâtiment concerné, une description des dommages, la date ou la période d'apparition des fissures ainsi que des photographies des dégâts. Le dossier doit être déposé avant le 15 novembre prochain. À noter que ce recensement ne remplace pas une déclaration auprès de votre compagnie d'assurance. La ville de Nérac accueille la journée archéologique départementale du Lot-et-Garonne le mardi 20 octobre prochain. Les organisateurs présenteront à cette occasion une découverte récente réalisée au cœur de la cité d'Henri IV. Des ouvriers ont en effet mis au jour lors de travaux un possible fossé médiéval appartenant au bourg castral fortifié d'origine. Ce vestige historique se situe précisément dans le périmètre de la première enceinte de la ville près de l'ancien château. Vous avez envie d'apprendre à jouer aux échecs ou de vous perfectionner? La médiathèque de Lavardac vous propose un atelier d'initiation gratuit les mercredis 21 et 28 octobre. Rendez-vous de 14h30 à 16h30 à la salle Jean Moulin. Plus de renseignements au 05 53 97 31 57. Et puis l'association Accueil et Partage à Nérac recherche des bénévoles pour la collecte annuelle de la banque alimentaire. Elle aura lieu du 6 au 8 novembre dans les supermarchés du territoire. Si vous souhaitez apporter votre aide, appelez au 06 46 30 31 62. On referme ce journal avec un titre mondial pour un Lot-et-Garonnais. Julien Lamarque, originaire de Bonne-Encontre, vient de décrocher la médaille d'or par équipe au championnat du monde d'orpaillage 2026 en Nouvelle-Zélande. Sur le bassin, il a, avec ses deux coéquipiers, surclassé les meilleures nations mondiales. Au-delà de cette victoire, ce titre permet aussi de mettre en lumière un sport encore trop peu connu.
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1: Le temps pour cet après-midi, ce jeudi 15 octobre, avec des températures vraiment incroyables. 29 degrés de moyenne entre La Plume, La Montjoie, Nérac, Mézin, Montcrabeau. 28 à Cazobon, Barbotan. 29 à Éose, Vic-Fezensac. 30 degrés Castéra, Verduzan, Géguin, Saint-Puis. 28-29 Condon. 29-30 à Valence sur Béise. Il fera aussi 29 degrés à Fleurance, Lectoure et Miradou. Nous aurons même une soirée très douce avec un ciel étoilé. Les températures seront ce soir de 20 à 21 degrés. Excellente journée sur DFM.
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1: 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Merci et bonne semaine.
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2: C'est la thèse de l'overdose privilégiée après la mort d'une femme à Lourdes. Nous en parlions déjà hier. Retrouvée morte lundi dans son appartement, cette femme de 47 ans serait décédée après une overdose de médicaments et de stupéfiants, selon le médecin légiste. Son compagnon de 57 ans, placé en garde à vue après une dispute signalée par des voisins, a été libéré. Des analyses toxicologiques doivent encore préciser les causes exactes du décès. Un nouvel accident de la route ce mercredi matin à Jeusse-d'Oloron. Peu avant 6h, une voiture seule en cause s'est retrouvée sur le flanc au niveau du rond-point de la pharmacie. La conductrice blessée a été transportée au centre hospitalier d'Oloron. Une circulation alternée a été mise en place le temps de l'intervention. Une enquête est en cours. Direction la case tribunal pour 4 suspects interpellés à Hendaye. Dans la nuit du vendredi 9 octobre, la police a repéré un véhicule signalé volé avec 5 personnes à son bord. Lors de l'intervention, les occupants ont pris la fuite vers la baie de Tchigoundi. 4 d'entre eux ont été arrêtés, dont 2 après s'être jetés à l'eau. Le 5e est toujours recherché. Les 4 suspects interpellés ont été placés en garde à vue, puis présentés au tribunal. Après les lycéens, c'est au tour des retraités des manifestés. Hier mercredi, une mobilisation nationale pour le pouvoir d'achat des pensions s'est déclinée, notamment à Pau, Bayonne, mais aussi à Tarbes. Les manifestants réclamaient notamment une revalorisation de toutes les pensions au niveau de l'inflation, un rattrapage des pertes de pouvoir d'achat, mais aussi la fin du gel des retraites complémentaires. Et puis le concert de Nadao à Oloron, reporté pour raison de santé. Le groupe devait se produire ce samedi 17 octobre, mais son chanteur rencontre des problèmes de voix depuis plusieurs semaines et serait complètement aphone. Le concert est reprogrammé au 6 août 2027, toujours à Oloron. Les billets restent valables pour cette nouvelle date, mais un remboursement est possible sur demande auprès du comité des fêtes de la Saint-Grat d'Oloron-Sainte-Marie.
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2: Amis actifs, bonjour. Parlons d'un levier de succès souvent négligé, j'ai nommé la prise de recul. Dans un monde où tout va vite, notre meilleur allié n'est pas la performance, mais la compréhension de nos mécanismes internes. Mais attention, prendre du recul ne signifie pas devenir froid ou distant. C'est choisir de ne plus être l'esclave de nos émotions pour devenir le stratège de nos comportements. Pour cela, deux conditions requises. 1. Nommez ce que vous ressentez. Les recherches le prouvent. Mettre des mots sur une frustration ou une peur diminue instantanément son intensité. En observant nos pensées comme des témoins extérieurs, nous brisons la chaîne de l'impulsivité. Nous passons ainsi de la réaction subie à l'action réfléchie. 2. Considérez la prise de recul comme un régulateur. Plus nous l'exerçons, plus nous améliorons la qualité de nos décisions quotidiennes. Aussi, rappelez-vous que le simple fait d'identifier une émotion est déjà un acte de haute intelligence cognitive. Vous voilà désormais armés, chers auditeurs, pour insuffler de la clarté et du discernement dans les moments compliqués. Belle journée à toutes et à tous et à très bientôt pour de nouvelles aventures pro.

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1: Bonjour à tous, c'est Jean-Jacques pour le FCCV, pour le programme du prochain week-end. Samedi, plateau U9 à Vic-Fezensac à 10h30. Les U15 seront à Prégnan samedi à 15h pour l'entente Castéravic. Samedi soir à 20h, Castéra-Verduzan en senior recevra Florence. Nos partenaires du jour, Aurore Coiffure à Castéra-Verduzan et Anthony Raffin, la boucherie à Castéra-Verduzan. Merci et bonne semaine.
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2: C'est la thèse de l'overdose privilégiée après la mort d'une femme à Lourdes. Nous en parlions déjà hier. Retrouvée morte lundi dans son appartement, cette femme de 47 ans serait décédée après une overdose de médicaments et de stupéfiants, selon le

19 octobre, la police a repéré un véhicule signalé volé avec 5 personnes à son bord. Lors de l'intervention, les occupants ont pris la fuite vers la baie de Chigundi. 4 d'entre eux ont été arrêtés, dont 2 après s'être jetés à l'eau. Le 5e est toujours recherché. Les 4 suspects interpellés ont été placés en garde à vue puis présentés au tribunal. Après les lycéens, c'est au tour des retraités des manifester. Hier mercredi, une mobilisation nationale pour le pouvoir d'achat des pensions s'est déclinée, notamment à Pau, Bayonne, mais aussi à Tarbes. Les manifestants réclamaient notamment une revalorisation de toutes les pensions au niveau de l'inflation, un rattrapage des pertes de pouvoir d'achat, mais aussi la fin du gel des retraites complémentaires. Et puis le concert de Nadao à Oloron, reporté pour raison de santé. Le groupe devait se produire ce samedi 17 octobre, mais son chanteur rencontre des problèmes de voix depuis plusieurs semaines et serait complètement aphone. Le concert est reprogrammé au 6 août 2027, toujours à Oloron. Les billets restent valables pour cette nouvelle date, mais un remboursement est possible sur demande auprès du comité des fêtes de la Saint-Grat d'Oloron-Sainte-Marie.

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2: L'accès aux soins se renforce dans le Lot-et-Garonne. 26 structures médicalisées du département viennent d'être labellisées France Santé. Portée par l'État, l'ARS et le département, ce label garantit aux patients une médecine de proximité de qualité. Ouverture 5 jours sur 7, pas de dépassement d'honoraires et une prise en charge des urgences sous 48 heures. Parmi les derniers sites labellisés, on retrouve notamment le centre de santé du bassin Lavardaquet. On reste sur le domaine de la santé. Deux professionnels viennent de s'installer à Nérac. La première est Emmanuelle Chapollard, diététicienne nutritionniste. Elle propose des consultations sur la nutrition et l'équilibrage alimentaire. Elle s'est notamment spécialisée pour les sportifs et les femmes ménopausées. À ses côtés, Laure Consani propose de la psychobio acupresse. Cette méthode douce utilise des pressions manuelles, ciblées, sans aiguilles, pour réguler les émotions. Une technique non invasive qui s'adresse à tous les publics. Et puis les élèves en formation cuisine du lycée Jacques de Roma de Nérac ont participé récemment à la rencontre Saveur Savante organisée par l'Agropole. À l'occasion de la fête de la science, ils ont partagé un moment d'exception avec trois grands noms, Thierry Marx, Raphaël Aumont et Gilles Boeuf. Une opportunité unique d'aborder la gastronomie sous l'angle scientifique et de connecter leurs cours avec les réalités du métier. On referme ce journal avec de la musique. Le samedi 24 octobre, le pianiste Marc-Olivier Point posera ses valises à l'espace Jourdain de l'île de Vianne pour un récital solo intitulé Carnet de voyage. Un véritable périple musical qui transportera le public de la Havane au Brésil avec des escales à travers les Pyrénées et les Alpes. Entre jazz, classique et improvisation, l'artiste promet de tisser un univers unique au rythme du monde.
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4: Voici les offres d'emploi de cette semaine en CDD. Assistant de vie auprès des personnes handicapées en CDD à Condon. Agent d'entretien en CDD à Condon et aide-soignant en CDD à Condon. Tailleur de vigne en CDD à Saint-Aurès-Poupetit. Employé polyvalent en établissement hôtelier en CDD à Mignotosia. Serveur en restauration en CDD à Valence-aux-Béise. Serveur de café en CDD à La Romieux. Ouvrier viticole en CDD à Fourcès. Ouvrier d'élevage en production de volaille en CDD à Beaucaire, agent de propreté de locaux en CDD à Castéra-Verduzan, assistant administratif et comptable en CDD à Lectoure et maçon en CDD à Lectoure, aide de cuisine et plonge en CDD à Lannepax, commis de cuisine de collectivité en CDD à Pauillac, agent hôtelier en CDD à Vic-Fezensac, saisonnier récolte oignons en CDD à Saint-Peucer, aide à domicile en CDD à Éauze, aide soignant en CDD à Stafford, employé service qualité en CDD à Florence et aide ménagère en CDD à Florence, comptable en CDD à Ordans-la-Roque, plumeur de volaille en CDD à Épas, agent de service hospitalier en CDD à Saint-Clair et aide soignant CDD à Saint-Clair.
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2: Après les lycéens, c'est au tour des retraités de manifester. Hier mercredi, une mobilisation nationale pour le pouvoir d'achat des pensions s'est déclinée localement à Pau, Bayonne, mais aussi à Tarbes. Les manifestants réclamaient notamment une revalorisation de toutes les pensions au niveau de l'inflation, un rattrapage des pertes de pouvoir d'achat et la fin du gel des retraites complémentaires. La thèse de l'overdose privilégiée après la mort d'une femme à Lourdes, nous en parlions déjà hier. Retrouvée morte lundi dans son appartement, cette femme de 47 ans serait décédée après une overdose de médicaments et de stupéfiants, selon le médecin légiste. Son compagnon de 57 ans, placé en garde à vue après une dispute signalée par des voisins, a été libéré. Des analyses toxicologiques doivent encore préciser les causes exactes du décès. 14 ans de prison, verdict de la cour d'assises de Tarbes pour un homme de 36 ans, reconnu coupable de tentative d'assassinat. En juillet 2023, à Séméac, il avait poignardé un ancien ami après avoir découvert une relation entre cet homme et son ex-compagne. La préméditation a été retenue par les jurés malgré les arguments de la défense qui plaidait l'acquittement. Il a sauvé 13 personnes d'un incendie à Tarbes. Un jeune homme de 27 ans a reçu la médaille de la ville pour son

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1: En cette fin d'après-midi, avec toujours autant de soleil et des températures qui ont dépassé les 28-29, on va avoir une nuit étoilée avec une vingtaine de degrés entre Condon et Auch. Demain vendredi, les températures vont changer un petit peu. Demain matin, attention, quelques bandes de brouillard, 13 degrés au lever du jour, 17 degrés à midi entre Condon et Auch. Demain après-midi, seulement 23 degrés à Vic-Fezensac, Valence-sur-Bise, Florence, Lectoure et Miradoux. Il ne fera que 24 degrés à Agen et un temps très nuageux sur Nérac avec 22 degrés. 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
2: Le tri des déchets connaît quelques difficultés en Lot-et-Garonne. Si entre 2024 et 2025, les poubelles noires se sont allégées de 39 kilos par habitant et par an, dans le même temps, le refus de tri, lui, a augmenté. Au premier semestre de cette année, il atteint plus de 33% en moyenne. Les erreurs les plus fréquentes concernent les biodéchets et le verre. Du côté de Francescas, la municipalité recense les fissures et autres dégâts structurels sur les habitations liés à la sécheresse en vue de demander la reconnaissance de l'état de catastrophe naturelle. Si vous êtes concerné, vous devez transmettre à la mairie vos noms, prénoms et coordonnées, l'adresse du bâtiment concerné, une description des dommages, la date ou la période d'apparition des fissures ainsi que des photographies des dégâts. Le dossier doit être déposé avant le 15 novembre prochain. À noter que ce recensement ne remplace pas une déclaration auprès de votre compagnie d'assurance. La ville de Nérac accueille la journée archéologique départementale du Lot-et-Garonne le mardi 20 octobre prochain. Les organisateurs présenteront à cette occasion une découverte récente réalisée au cœur de la cité d'Henri IV. Des ouvriers ont en effet mis au jour, lors de travaux, un possible fossé médiéval appartenant au bourg castral fortifié d'origine. Ce vestige historique se situe précisément dans le périmètre de la première enceinte de la ville, près de l'ancien château. Vous avez envie d'apprendre à jouer aux échecs ou de vous perfectionner? La médiathèque de la Vardac vous propose un atelier d'initiation gratuit les mercredis 21 et 28 octobre. Rendez-vous de 14h30 à 16h30 à la salle Jean Moulin. Plus de renseignements au 05 53 97 31 57. Et puis l'association Accueil et Partage à Nérac recherche des bénévoles pour la collecte annuelle de la banque alimentaire. Elle aura lieu du 6 au 8 novembre dans les supermarchés du territoire. Si vous souhaitez apporter votre aide, appelez au 06 46 30 31 62. On referme ce journal avec un titre mondial pour un Lot-et-Garonnais. Julien Lamarque, originaire de Bonne-Encontre, vient de décrocher la médaille d'or par équipe au championnat du monde d'orpaillage 2026 en Nouvelle-Zélande. Sur le bassin, il a, avec ses deux coéquipiers, surclassé les meilleures nations mondiales. Au-delà de cette victoire, ce titre permet aussi de mettre en lumière un sport encore trop peu connu.
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1: En cette fin d'après-midi, avec toujours autant de soleil et des températures qui ont dépassé les 28-29, on va avoir une nuit étoilée avec une vingtaine de degrés entre Condon et Auch. Demain vendredi, les températures vont changer un petit peu. Demain matin, attention, quelques bandes de brouillard, 13 degrés au lever du jour, 17 degrés à midi entre Condon et Auch. Demain après-midi, seulement 23 degrés à Vic-Fezensac, Valence-sur-Bise, Florence, Lectoure et Miradoux. Il ne fera que 24 degrés à Agen et un temps très nuageux sur Nérac avec 22 degrés. 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

Bonjour à tous. Un second mineur placé en garde à vue après ses tirs dans un collège à Aubagne. Une information révélée notamment par BFM TV. Il s'agirait d'un adolescent de 13 ans habitant dans le nord de la France. Il est soupçonné d'avoir été en lien avec le collégien mis en cause. Le jeune de 14 ans qui lui a été mis en examen est placé en détention provisoire. C'est leur troisième rencontre depuis le début de la contestation. Le ministre de l'Éducation nationale reçoit en fin d'après-midi les organisations lycéennes. Edouard Geffray qui est ce matin dans l'académie de Bordeaux. Depuis la commune de Lormont, il a notamment dénoncé le saccage du lycée des Iris, l'établissement qui a été victime d'un incendie volontaire la semaine dernière en marge des blocages de lycées. Blocage qui continue aujourd'hui, des établissements scolaires ainsi que des universités, des écoles d'enseignement supérieur sont une nouvelle fois concernées. Et c'est d'ailleurs une première, la prestigieuse

0: 2024. L'inflation a atteint 3,1% sur un an en septembre, selon les chiffres publiés par l'INSEE. En cause notamment la flambée des tarifs de l'énergie qui font un bond de 21% en moyenne en septembre. Et puis, c'est Léa Seydoux qui présidera la prochaine cérémonie des Césars. C'est le 25 février prochain. L'actrice succède dans ce rôle à Camille Cotin l'an dernier. La coloréate de la Palme d'Or en 2013 pour son rôle dans La vie d'Adèle est à l'affiche de 3 films cet automne. L'inconnu, Gentle Monster et The Mask of the Red Death. Excellente fin de matinée à tous.
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1: En cette fin d'après-midi, avec toujours autant de soleil et des températures qui ont dépassé les 28-29, on va avoir une nuit étoilée avec une vingtaine de degrés entre Condon et Auch. Demain vendredi, les températures vont changer un petit peu. Demain matin, attention, quelques bandes de brouillard, 13 degrés au lever du jour, 17 degrés à midi entre Condon et Auch. Demain après-midi, seulement 23 degrés à Vic-Fezensac, Valence-sur-Béise, Florence, Lectoure et Miradou. Il ne fera que 24 degrés à Agen et un temps très nuageux sur Nérac avec 22 degrés. 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
2: Préparateur drive à Condon, vendeur en poissonnerie en CDI à Condon, conducteur de silos de céréales en CDI à Condon et responsable de services de ménage d'hôtel et de restaurant en CDI à Condon. 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Technicien viticole polyvalent en CDI à Gondrin, tractoriste polyvalent en CDI à Montréal, éducateur spécialisé en CDI à Mézin. Aide à la personne en CDI à Castéra-Verduzon, mécanicien automobile en CDI à Castéra-Verduzon et infirmier de soins généraux en CDI à Castéra-Verduzon. Conducteur de travaux restauration du patrimoine en CDI à Lectour, chef de chantier en CDI à Lectour, préparateur drive en CDI à Marambat, auxiliaire de vie en CDI à Lannepax, vendeur en boulangerie-pâtisserie en CDI à Vic-Fezensac, magasinier polyvalent en CDI à Vic-Fezensac, conducteur PL transport d'animaux vivants en CDI à Castelnaudoson de la Barrère, dépanneur frigoriste ou chauffagiste en CDI à Jéguin, secrétaire automobile en CDI à Eauze, fleuriste en CDI à Stafford, auxiliaire de vie en CDI à Saint-Jean-de-Pouge, assistant administratif et planification en CDI à Florence, technicien d'entretien et maintenance de bâtiments en CDI à Florence, accompagnant éducatif et social en CDI à Ordan-la-Roque, tractoriste agricole en CDI à Manciette, chef de chantier forestier en CDI dans le Gers, chef boucher en CDI dans le Gers et installateur de chauffage et climatisation en CDI dans le Gers.
1: France Travail, on est là pour vous.

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2: Après les lycéens, c'est au tour des retraités de manifester. Hier mercredi, une mobilisation nationale pour le pouvoir d'achat des pensions s'est déclinée localement à Pau, Bayonne, mais aussi à Tarbes. Les manifestants réclamaient notamment une revalorisation de toutes les pensions au niveau de l'inflation, un rattrapage des pertes de pouvoir d'achat et la fin du gel des retraites complémentaires. La thèse de l'overdose privilégiée après la mort d'une femme à Lourdes, nous en parlions déjà hier. Retrouvée morte lundi dans son appartement, cette femme de 47 ans serait décédée après une overdose de médicaments et de stupéfiants, selon le médecin légiste. Son compagnon de 57 ans, placé en garde à vue après une dispute signalée par des voisins, a été libéré. Des analyses toxicologiques doivent encore préciser les causes exactes du décès. 14 ans de prison, verdict de la cour d'assises de Tarbes pour un homme de 36 ans, reconnu coupable de tentative d'assassinat. En juillet 2023, à Séméac, il avait poignardé un ancien ami après avoir découvert une relation entre cet homme et son ex-compagne. La préméditation a été retenue par les jurés malgré les arguments de la défense qui plaidait l'acquittement. Il a sauvé 13 personnes d'un incendie à Tarbes. Un jeune homme de 27 ans a reçu la médaille de la ville pour son courage. Le 10 juillet dernier, alors que son immeuble de la rue Georges Lassalle était en flammes, il avait réveillé ses voisins et alerté les secours, mais aussi aidé les habitants à évacuer au péril de sa vie. Une belle histoire racontée hier dans les colonnes de nos confrères de la Semaine des Pyrénées. Au total, ce sont 13 personnes qui ont eu la vie sauve grâce à lui. Et puis de nouveaux ours observés dans le Béarn. L'Office français de la biodiversité a publié de nouvelles observations réalisées cet été dans les Pyrénées. Les indices de la présence du plantigrade se multiplient, avec notamment plusieurs ours mâles aperçus fin août à Urdos. De nouvelles portées ont également été détectées dans le massif, témoignant de la reproduction de l'espèce.

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1: En cette fin d'après-midi, avec toujours autant de soleil et des températures qui ont dépassé les 28-29, on va avoir une nuit étoilée avec une vingtaine de degrés entre Condon et Auch. Demain vendredi, les températures vont changer un petit peu. Demain matin, attention, quelques bandes de brouillard, 13 degrés au lever du jour, 17 degrés à midi entre Condon et Auch. Demain après-midi, seulement 23 degrés à Vic-Fezensac, Valence-sur-Béise, Florence, Lectoure et Miradoux. Il ne fera que 24 degrés à Agen et un temps très nuageux sur Nérac avec 22 degrés. 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

0: Bonsoir à tous. Des nouvelles tensions autour du mouvement des lycéens. Des membres du personnel du lycée Paul-Éluard à Saint-Denis dénoncent une intervention violente de la police. Les agents sont entrés dans l'établissement pour interpeller un élève. Un rassemblement a été organisé devant le commissariat de Saint-Denis pour demander une libération immédiate et sans poursuite. Alors que le climat est tendu, le Premier ministre Sébastien Lecornu a dénoncé cet après-midi un mouvement lycéen qui, selon lui, a basculé. Écoutez.
1: Au regard des informations qui nous sont remontées dans la matinée, ça ne ressemble plus à un mouvement lycéen. Là, on a un mouvement de violence urbaine. D'ailleurs, l'intensité de la violence a encore augmenté ces derniers jours, singulièrement en zone urbaine précise, quelques points disséminés sur le territoire, et dans lequel il y a un appel de violence qui est absolument épouvantable. Il faut vraiment faire la part des choses entre les violences urbaines qui ne trouvent pas de cadre légal et d'acceptation d'un cadre de revendication. Donc ça, il faut le faire parce que ça serait aussi jeter l'opprobre sur les lycéennes et les lycéens qui ont exprimé un mécontentement.
0: Depuis le début du mouvement lycéen, 1260 personnes, dont 86% de mineurs, ont été interpellées dans l'agglomération parisienne. Dans ce contexte, le ministre de l'Éducation, Édouard Geffrey, s'entretient en ce moment en visioconférence avec les organisations lycéennes. Il prendra la parole à l'issue de ces discussions. Comment mieux lutter contre les violences périscolaires? La sénatrice Agnès Evraine, rapporteure de la commission d'enquête, a présenté son rapport avec plusieurs pistes, à commencer par une meilleure formation sur la protection de l'enfance, la création d'un diplôme d'État adapté au métier de l'animation périscolaire. La fonderie de Bretagne est placée en liquidation judiciaire. Décision du tribunal de commerce de Lorient. Aucun repreneur ne s'est manifesté pour reprendre l'usine du Morbihan qui emploie 244 personnes. La CGT déplore un drame humain et industriel inacceptable. Et puis en foot, la deuxième journée de la Ligue Europa ce soir. Trois clubs français en lice. Lyon reçoit les Anglais de Crystal Palace à 18h45. Suivi à 21h de Marseille contre l'Olympiakos et Rennes face à...
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0: La météo.
1: En cette fin d'après-midi, avec toujours autant de soleil et des températures qui ont dépassé les 28-29, on va avoir une nuit étoilée avec une vingtaine de degrés entre Condon et Auch. Demain vendredi, les températures vont changer un petit peu. Demain matin, attention, quelques bandes de brouillard, 13 degrés au lever du jour, 17 degrés à midi entre Condon et Auch. Demain après-midi, seulement 23 degrés à Vic-Fezensac, Valence-sur-Bise, Florence, Lectoure et Miradou. Il ne fera que 24 degrés à Agen et un temps très nuageux sur Nérac avec 22 degrés. 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
2: L'accès aux soins se renforce dans le Lot-et-Garonne. 26 structures médicalisées du département viennent d'être labellisées France Santé. Portée par l'État, l'ARS et le département, ce label garantit aux patients une médecine de proximité de qualité. Ouverture 5 jours sur 7, pas de dépassement d'honoraires et une prise en charge des urgences sous 48 heures. Parmi les derniers sites labellisés, on retrouve notamment le centre de santé du bassin Lavardaquet. On reste sur le domaine de la santé. Deux professionnels viennent de s'installer à Nérac. La première est Emmanuelle Chapollard, diététicienne nutritionniste. Elle propose des consultations sur la nutrition et l'équilibrage alimentaire. Elle s'est notamment spécialisée pour les sportifs et les femmes ménopausées. À ses côtés, Laure Consani propose de la psychobio acupresse. Cette méthode douce utilise des pressions manuelles, ciblées, sans aiguilles pour réguler les émotions. Une technique non invasive qui s'adresse à tous les publics. Et puis les élèves en formation cuisine du lycée Jacques de Roma de Nérac ont participé récemment à la rencontre Saveurs Savantes organisée par l'Agropole. À l'occasion de la fête de la science, ils ont partagé un moment d'exception avec trois grands noms, Thierry Marx, Raphaël Aumont et Gilles Boeuf. Une opportunité unique d'aborder la gastronomie sous l'angle scientifique et de connecter leurs cours avec les réalités du métier. On referme ce journal avec de la musique. Le samedi 24 octobre, le pianiste Marc-Olivier Point posera ses valises à l'espace Jourdain de l'île de Vianne pour un récital solo intitulé Carnet de voyage. Un véritable périple musical qui transportera le public de la Havane au Brésil avec des escales à travers les Pyrénées et les Alpes. Entre jazz, classique et improvisation, l'artiste promet de tisser un univers unique au rythme du monde.
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0: La météo.
1: En cette fin d'après-midi, avec toujours autant de soleil et des températures qui ont dépassé les 28-29, on va avoir une nuit étoilée avec une vingtaine de degrés entre Condon et Auch. Demain vendredi, les températures vont changer un petit peu. Demain matin, attention, quelques bandes de brouillard, 13 degrés au lever du jour, 17 degrés à midi entre Condon et Auch. Demain après-midi, seulement 23 degrés à Vic-Fezensac, Valence-sur-Bise, Florence, Lectoure et Miradoux. Il ne fera que 24 degrés à Agen et un temps très nuageux sur Nérac avec 22 degrés. 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

0: Bonsoir à tous. Des nouvelles tensions autour du mouvement des lycéens. Des membres du personnel du lycée Paul-Éluard à Saint-Denis dénoncent une intervention violente de la police. Les agents sont entrés dans l'établissement pour interpeller un élève. Un rassemblement a été organisé devant le commissariat de Saint-Denis pour demander une libération immédiate et sans poursuite. Alors que le climat est tendu, le Premier ministre Sébastien Lecornu a dénoncé cet après-midi un mouvement lycéen qui, selon lui, a basculé. Écoutez.
1: Au regard des informations qui nous sont remontées dans la matinée, ça ne ressemble plus à un mouvement lycéen. Là, on a un mouvement de violence urbaine. D'ailleurs, l'intensité de la violence a encore augmenté ces derniers jours, singulièrement en zone urbaine précise, quelques points disséminés sur le territoire, et dans lequel il y a pour le coup un appel de violence qui est absolument épouvantable. Il faut vraiment faire la part des choses entre les violences urbaines qui ne trouvent pas de cadre légal et d'acceptation d'un cadre de revendication. Donc ça, il faut le faire parce que ça serait aussi jeter l'opprobre sur les lycéennes et les lycéens qui ont exprimé un mécontentement.
0: Depuis le début du mouvement lycéen, 1260 personnes, dont 86% de mineurs, ont été interpellées dans l'agglomération parisienne. Dans ce contexte, le ministre de l'Éducation, Édouard Geffrey, s'entretient en ce moment en visioconférence avec les organisations lycéennes. Il prendra la parole à l'issue de ces discussions. Comment mieux lutter contre les violences périscolaires? La sénatrice Agnès Evren, rapporteure de la commission d'enquête, a présenté son rapport avec plusieurs pistes, à commencer par une meilleure formation sur la protection de l'enfance, la création d'un diplôme d'État adapté au métier de l'animation périscolaire. La fonderie de Bretagne est placée en liquidation judiciaire. Décision du tribunal de commerce de Lorient. Aucun repreneur ne s'est manifesté pour reprendre l'usine du Morbihan qui emploie 244 personnes. La CGT déplore un drame humain et industriel inacceptable. Et puis en foot, la deuxième journée de la Ligue Europa. Ce soir, trois clubs français en lice. Lyon reçoit les Anglais de Crystal Palace à 18h45. Suivi à 21h de Marseille contre l'Olympiakos et Rennes face à...
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0: La météo.
1: En cette fin d'après-midi, avec toujours autant de soleil et des températures qui ont dépassé les 28-29, on va avoir une nuit étoilée avec une vingtaine de degrés entre Condon et Auch. Demain vendredi, les températures vont changer un petit peu. Demain matin, attention, quelques bandes de brouillard, 13 degrés au lever du jour, 17 degrés à midi entre Condon et Auch. Demain après-midi, seulement 23 degrés à Vic-Fezensac, Valence-sur-Bise, Florence, Lectoure et Miradoux. Il ne fera que 24 degrés à Agen et un temps très nuageux sur Nérac avec 22 degrés. 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
2: Après les lycéens, c'est au tour des retraités de manifester. Hier mercredi, une mobilisation nationale pour le pouvoir d'achat des pensions s'est déclinée localement à Pau, Bayonne, mais aussi à Tarbes. Les manifestants réclamaient notamment une revalorisation de toutes les pensions au niveau de l'inflation, un rattrapage des pertes de pouvoir d'achat et la fin du gel des retraites complémentaires. La thèse de l'overdose privilégiée après la mort d'une femme à Lourdes, nous en parlions déjà hier. Retrouvée morte lundi dans son appartement, cette femme de 47 ans serait décédée après une overdose de médicaments et de stupéfiants, selon le médecin légiste. Son compagnon de 57 ans, placé en garde à vue après une dispute signalée par des voisins, a été libéré. Des analyses toxicologiques doivent encore préciser les causes exactes du décès. 14 ans de prison, verdict de la cour d'assises de Tarbes pour un homme de 36 ans, reconnu coupable de tentative d'assassinat. En juillet 2023, à Séméac, il avait poignardé un ancien ami après avoir découvert une relation entre cet homme et son ex-compagne. La préméditation a été retenue par les jurés malgré les arguments de la défense qui plaidait l'acquittement. Il a sauvé 13 personnes d'un incendie à Tarbes. Un jeune homme de 27 ans a reçu la médaille de la ville pour son courage. Le 10 juillet dernier, alors que son immeuble de la rue Georges Lassalle était en flammes, il avait réveillé ses voisins et alerté les secours, mais aussi aidé les habitants à évacuer au péril de sa vie. Une belle histoire raconté hier dans les colonnes de nos confrères de la Semaine des Pyrénées. Au total, ce sont 13 personnes qui ont eu la vie sauve grâce à lui. Et puis, de nouveaux ours observés dans le Béarn. L'Office français de la biodiversité a publié de nouvelles observations réalisées cet été dans les Pyrénées. Les indices de la présence du plantigrade se multiplient, avec notamment plusieurs ours mâles aperçus fin août à Urdos. De nouvelles portées ont également été détectées dans le massif, témoignant de la reproduction de l'espèce.

0: La météo.
1: En cette fin d'après-midi, avec toujours autant de soleil et des températures qui ont dépassé les 28-29, on va avoir une nuit étoilée avec une vingtaine de degrés entre Condon et Auch. Demain vendredi, les températures vont changer un petit peu. Demain matin, attention, quelques bandes de brouillard, 13 degrés au lever du jour, 17 degrés à midi entre Condon et Auch. Demain après-midi, seulement 23 degrés à Vic-Fezensac, Valence-sur-Bise, Florence, Lectoure et Miradoux. Il ne fera que 24 degrés à Agen et un temps très nuageux sur Nérac avec 22 degrés. 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